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Père et du Fils et du Saint-Esprit. Le Seigneur soit avec vous. Frères et sœurs, bien-aimés, bonjour. C'est avec la joie du Seigneur, la joie de l'Esprit Saint, la joie qui vient du Dieu notre Père, la joie qui vient de son Fils unique Jésus-Christ et de l'Esprit Saint, que nous ensemble avec vous matin, pour nous chercher, eh bien, grâce bon Dieu, pour nous chercher, eh bien, purifier-nous en grand bête là, pour nous chercher, sanctifier-nous dans grand bête là, pour nous chercher libération-nous dans lui, pour nous chercher délivrance-nous dans lui, nous-mêmes qui humiliés, qui persécutés, nous-mêmes, eh bien, qui tourmentés, nous-mêmes qui pas en paix. Seigneur notre Dieu, mal au temps pris, réveillons dans nous. Réveillons en puissance, en force, en domination, en pouvoir pour libérer nous, pour sortir de notre situation. Seigneur mon Dieu, réveillons. Réveillons dans nous, réveillons dans ceux-là qui entourent nous. Réveillons dans toute famille nous, pour libérer nous, pour délivrer nous, pour sauver nous. Réveillons dans tout peuple là, pour libérer, pour délivrer, pour sauver le Seigneur mon Dieu.

Psaume 70. Ô Dieu, daigne me délivrer. Seigneur, hâte-toi de me secourir. Qu'ils soient déçus et humiliés ceux qui en veulent à ma vie. Qu'ils reculent couverts de honte ceux qui cherchent à me nuire. Qu'ils aillent cacher leur confusion ceux qui m'accusent et disent : le voilà pris. Donne cette joie à ceux qui te cherchent, qu'ils puissent se réjouir en toi. Ceux qui attendent ton salut rediront alors : le Seigneur est grand. Je suis si humble et malheureux, Seigneur, pense un peu à moi. Tu es mon secours, mon sauveur, ne tarde pas, ô mon Dieu. Gloire au Père et au Fils et au Saint-Esprit, ô Dieu qui est, qui était et qui vient, pour les siècles des siècles. Amen.

0: Frères et sœurs bien-aimés, nous lisons avec vous le thème, la prière de ce matin, que nous retrouvons dans le livre, dans la lettre, dans la première lettre de Saint Paul apôtre aux Corinthiens, chapitre 7, verset 25 à 28. Vous me parlez des vierges, je n'ai pas d'ordre du Christ, mais mes avis sont ceux d'un homme à qui le Seigneur a bien voulu faire confiance. Je pense que c'est une belle décision, vu les difficultés actuelles. Je pense que c'est bien de vivre ainsi. Es-tu engagé avec une femme? C'est bien. Es-tu sans engagement? Ne cherche pas de femme. Tu ne fais pas de mal si tu te maries. Et de même, la fille qui se marie, elle ne fait pas de péché. Mais ceux qui se marient auront bien des épreuves sur le plan humain. Et je voudrais vous les épargner.
1: Puisque vous avez accepté le Christ Jésus comme le Seigneur, prenez son chemin. Vous savez qu'habite en lui, corporellement, toute la plénitude de la divinité. Et en lui, vous avez tout, puisqu'il est au-dessus de n'importe quel principe ou autorité.

Frères et sœurs bien-aimés, maintenant nous allons lire avec vous le thème de la prière de ce matin que nous retrouvons en 1 Corinthiens 7, versets 25 à 28. 1 Corinthiens 7, versets 25 à 28. Vous me parlez des vierges. Je n'ai pas d'ordre du Christ, mais mes avis sont ceux d'un homme à qui le Seigneur a bien voulu faire confiance. Je pense que c'est une belle décision. Vu les difficultés actuelles, je pense que c'est bien de vivre ainsi. Es-tu engagé avec une femme? C'est bien. Es-tu sans engagement? Ne cherche pas de femme. Tu ne fais pas mal si tu te maries. Et de même la fille qui se marie, elle ne fait pas de péché. Mais ceux qui se marient auront bien des épreuves sur le plan humain, et je voudrais vous les épargner. Frère avec ce lieu, Saint Paul ouvre yon ibaïk kek. Ils font réflexion sur le monde qui souffre, qui vierge, à garçon qui chasse. Ça veut dire, fille qui parle un garçon, garçon qui parle un fille. Eh bien, l'ibaï à ville, c'est pas l'autre qui reçoit dans le grand maintenant, non? Mais il y a un bagage qui est censé. Il fait exposer ça, il fait interrogation ça. Vous voyez? Concernant si la yo choisi marié, pas marié. Parce que il y a un bagage qui est dans le grand maintenant. Et ça fait tout. Moi-même, je garde ça tout. Et d'après l'expérience, je suis dans le grand maintenant tout. Je suis dans le grand maintenant. 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Et pas tout ni garçon, et pas tout garçon qui n'est pour marié. 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Bien-aimé. Parce que la vie a son cheminement lié. Il y a des choses qu'on comprend. Et ça fait tout, il y a des filles tout qui a tué tête. Je pense que c'est son malheur, son malchance qui fait les garçons s'avin sur yo. 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Eh bien, il y a nous avons fonctionné comme ça, nous ne parlons pas de marier. Oui, mais comme ça, tout le monde doit prendre un flatou, qui va jamais, comme si toujours, le monde qui vient devant, pas le monde qui est intéressé là, qui est important pour lui, il doit aller pour le marier. 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Chaque chose fait jusqu'à ce que vous n'avez pas de choix pour marier encore. 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
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Il a bien réfléchi. 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Non, t'as bien joué, debout, une bague à la bon pour. Mais garçons, tous ces mêmes gens, tous sont chassouillés ou qu'à marier, pas de problème, marier. Mais attendez-vous à gérer aussi les tracas. Ou bien à affronter les épreuves, les difficultés de votre vie. Pas un problème. Vous comprenez? 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
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Et dans tout sens, il faut chercher vivre en communion avec nous, avec bon Dieu papa, avec Jésus qui est dans l'Esprit Saint, avec nous-mêmes, il faut en paix dans nous-mêmes, dans entre nous. 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

Frères et sœurs bien-aimés, maintenant nous écoutons une lecture que nous retrouvons dans le livre de la première lettre de Saint Paul apôtre aux Corinthiens, chapitre 7, versets 25 à 35. 1 Corinthiens 7, versets 25 à 35. Vous me parlez des vierges, je n'ai pas d'ordre du Christ, mais mes avis sont ceux d'un homme à qui le Seigneur a bien voulu faire confiance. Je pense que c'est une belle décision. Vu les difficultés actuelles, je pense que c'est bien de vivre ainsi. Es-tu engagé avec une femme? C'est bien. Es-tu sans engagement? Ne cherche pas de femme. Tu ne fais pas de mal si tu te maries. Et de même, la fille qui se marie, elle ne fait pas de péché. Mais ceux qui se marient auront bien des épreuves sur le plan humain, et je voudrais vous les épargner. Je m'explique, frère. Le temps s'est raccourci. De toute façon, ceux qui ont pris femme doivent vivre comme s'ils n'en avaient pas. Ceux qui pleurent, comme s'ils ne pleuraient pas. Ceux qui sont heureux, comme s'ils ne l'étaient pas. Ceux qui achètent, comme s'ils ne possédaient pas. Et ceux qui jouissent de la vie présente, comme s'ils n'en jouissaient pas. Car les situations de ce monde sont en train de passer. J'aimerais que vous n'ayez pas de soucis. Celui qui n'est pas marié est tout occupé du Seigneur et il veut lui plaire. Par contre, celui qui est marié est tout occupé des choses de ce monde, cherchant comment plaire à sa femme. Et il est divisé, la femme qui reste vierge ou qui vit seule est tout occupée du Christ et s'efforce d'être sainte de corps et d'esprit. Par contre, la femme mariée est toute occupée des choses de ce monde. Elle doit plaire à son mari. Je vous dis cela non pour vous tendre un piège, mais pour votre bien, en vue d'une vie plus noble, et vous serez totalement unis au Seigneur. Parole du Seigneur.

Maintenant, frères et sœurs bien-aimés, disposez-vous à acclamer l'évangile de Jésus-Christ, la parole de Dieu. Acclamons la parole de Dieu.

Proclamation de l'Évangile de Jésus-Christ selon saint Matthieu, au chapitre 16, les versets 24 à 26. Alors, Jésus dit à ses disciples, « Si quelqu'un veut venir après moi, qu'il renonce à lui-même, qu'il se charge de sa croix et qu'il me suive. Car celui qui voudra sauver sa vie la perdra, mais celui qui la perdra à cause de moi la trouvera. Et que servirait-il à un homme de gagner tout le monde s'il perdait son âme? Que donnerait un homme en échange de son âme? Acclamons la parole de Dieu. »

Voici donc comment suivre le Christ. Prendre sa croix et renoncer à sa vie. Suivre Jésus revient à pratiquer le jeu qui perd gagne. Tout laisser sans aucun regret et on trouvera mieux en étant avec lui. Car, parlant de la récompense promise au détachement, Jésus a dit à ses disciples, « Nul n'aura quitté maison, femme, frère, parents ou enfants à cause de moi et de l'Évangile, sans qu'ils reçoivent en ce temps déjà le centuple. » Luc 18, les versets 29 et 30. Jésus n'a pas dit quand on sera mort, après 10 ans ou maintenant ou en quel temps. En tout cas, suivre Jésus est donc la meilleure décision à prendre pour sa vie. Cela consiste à marcher sur ses traces et faire ce qu'il est venu accomplir. Durant sa vie terrestre, Jésus savait prier, jeûner, prendre soin des autres pour améliorer leurs conditions de vie selon leurs besoins. Pendant sa vie sur terre, Jésus ne manquait absolument de rien, puisque il pouvait donner à manger à des milliers de personnes et les promesses de Satan ne l'ébranlaient guère. Il a fait la volonté du Père et a donné sa vie pour que les autres soient sauvés. Voici en résumé ce qu'a été la vie de Jésus sur terre. Jésus a souffert. Il a été condamné, battu, maltraité et crucifié. Tout cela pour rester dans la volonté du Père qui était de sauver l'humanité. Et pour avoir vécu ainsi, Jésus a été élevé dans la gloire et aujourd'hui, il a le nom qui est au-dessus de tout nom. Prendre sa croix, mes frères et sœurs, revient à dire affronter la vie. Ne pas rester comme des gens passifs, mais des gens actifs, des hommes et des femmes d'action qui prennent des décisions pour leur vie et qui agissent en fonction de leurs objectifs tout en posant de bonnes actions concrètes qui n'empiéteront pas sur le bien-être du prochain ni qui vont au détriment de leur personne, de leur prochain, de leur société et de leur au détriment de leur personne, de leur prochain, de leur société et de leur environnement en général. Donc,

croix sans la gloire. Si Jésus a eu cette glorieuse ascension, c'est parce qu'il a su prendre sa croix. La vie vient de Dieu. Nous pouvons faire tout ce qui dépend de nous pour rester en santé et toute autre chose. Mais cette vie que nous avons est une grâce. Et la grâce, par définition, est une faveur obtenue sans qu'on ne la mérite vraiment. Et ce n'est pas quelque chose qu'on peut payer pour l'obtenir. Restons connectés à la source de vie pour que nous ayons de la vie en abondance. Amen.

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l'autre. 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C'est notre Dieu. Nous t'en prions. Écoutez nos prières. Viens au secours de ces catégories, de ces vierges, de ces chastes, de ceux qui vivent seuls, de ceux qui sont mariés.

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Restez dans la paix du Christ. C'était avec vous Magdala Loja qui vous a transmis l'évangile, lui Sali qui était aussi à la touche technique, et votre serviteur, Père Dominique Goutus, et qui vous a présenté l'émission de ce matin. À très bientôt pour une autre émission. Yahvé est avec vous.

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0: Matin débat, mercredi 15 juillet 2026. Bonjour à tous et à toutes. Bienvenue à cette troisième sortie de l'émission Matin débat pour cette semaine sur Radio Éclair 105, également sur toutes les stations de radio. Vous lire cette émission pour également au niveau de la diaspora haïtienne. Les titres qui sont donc débattus à cette édition de Matin débat pour ce mercredi 15 juillet 2026. Haïti politique, l'ancien président Joseph Michel Martelly de retour dans le pays pour répondre aux questions, pour répondre à l'invitation du juge Denis Cyprien dans le cadre de l'assassinat du président Jovenel Moïse. Un retour définitif de l'ancien président pourra-t-il changer les données politiques en Haïti? Haïti politique, l'ancien président Joseph Michel Martelly de retour dans le pays pour répondre à l'invitation du juge Denis Cyprien dans le cadre de l'assassinat du président Jovenel Moïse. Un retour définitif de l'ancien président pourra-t-il changer les données politiques en Haïti? Les analyses et les commentaires dans quelques minutes à l'émission Matin débat. Haïti politique, dossier sénateur Moïse Jean-Charles. L'opposition progressiste se positionne sur les dernières déclarations de l'ancien sénateur Moïse Jean-Charles, invitant la population à la mobilisation générale pour déchouquer Alix Didier Fizeme comme premier ministre. Notre invité à ce sujet, c'est l'ancien sénateur Jussel Simonera. Haïti politique, dossier sénateur Moïse Jean-Charles. L'opposition progressiste se positionne sur les dernières déclarations de l'ancien sénateur Moïse Jean-Charles, invitant la population à la mobilisation générale pour déchouquer le premier ministre Alix Didier Fizeme. Notre invité à ce sujet, c'est l'ancien sénateur Jussel Simonera. Haïti politique, quand l'ancien député Arnel Bélizère lance le Grand Rassemblement National Démocrate Grand, quels sont les objectifs visés par ce nouveau regroupement politique? Haïti politique, quand l'ancien député Arnel Bélizère lance le Grand Rassemblement National Démocrate Grand, quels sont les objectifs visés par ce nouveau regroupement politique? Les analyses et commentaires de quelques minutes à l'émission Matin débat. Haïti sport, le sélectionneur des Grenadiers haïtiens Sébastien Minier, révoqué. Par qui sera-t-il remplacé? Haïti Sport, le sélectionneur des Grenadiers haïtiens, Sébastien Minier, révoqué. Par qui sera-t-il remplacé? Les analyses et commentaires de quelques minutes à l'émission Matin débat. Voilà, messieurs, c'est ensemble de Professeur Claude. Nous allons faire débat sur eux, nous allons faire discussion sur eux, nous allons faire commentaire sur eux, nous allons analyser ce mercredi 15 juillet 2026 à l'émission Matin débat sur Radio Éclair 105, également que sur toutes les stations de radio. Vous voulez lancer l'émission pour vous, également au niveau de la diaspora haïtienne. Bon mercredi, bonne journée, bonne écoute, bon Matin débat à chacun de vous.
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3: 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Mon cher, nous sommes fait grand retour là parce que depuis 50 ans, c'est la première fois que j'ai joué sans maïs sous Dadou Basket. Et mon cas remarqué ça.
0: Oui, c'est vrai.
3: Nous font gros bagaille devant plus que 6-7 000 monde et mon carré ça tout. Donc, je pense que faut nous continuer parce que c'était demande ça dans tout effet. Jouer musique là. Donc, nous continuons jouer musique là parce que nous avons un noyau qui l'a. Ouais. Donc, nous continuons. Quand vous avez remarqué, quand à côté de Nestor Zéro, nous avons Clinton Benoît, nous avons Roland Camo à la guitare, et puis nous avons Harold Jean-Baptiste à la guitare.
0: Eh bien, avant d'entrer, Tico, c'est très important, avant d'entrer là, non, la performance là même. Maintenant, dis-moi, qui Jean. Et l'ambiance, c'était même dans le temps, nous-mêmes, musiciens de Magnum Ben, et ou même personnellement, comme Frère Tico, c'est la première fois où vous pouvez jouer après 50 ans.
3: Sans frère,
0: Dadou, dis-moi.
3: Tifrem.
0: Et
3: Baba, comme nous, son bagage qui était très émouvant.
0: Okay.
3: Ouais, en pile émotion.
0: Ok.
3: En pile émotion, parce que l'homme d'où ça, et a remarqué 50 ans. Vous et puis tout d'un coup,
0: ouais,
3: vous venez jouer devant toute quantité de monde. Dans son hommage, on va bien mériter tout.
0: Ouais.
3: Et que tout le monde qu'on est là a demandé même bagaille ça, tout côté sur ce planète. Donc, nous gagnons peut-être Guadeloupe, Next, Guyane française, Saint-Martin, et puis dans Port en France. Mais pour les États-Unis, nous gagnons sous New York, sous Boston, et Miami, il y a mon. Nous avons Gérald Calico qui a fait booking avec nous, qui est ici à tout. Donc, je suis préparé des bagailles solides. Au moins, nous, parce que Jean-Laël est là, nous avons une confiance tout que nous allons continuer. C'est sur demande de fanatiques que nous avons Kembe Jazz là. Parce qu'il faut continuer le legacy. Il y a quand même, du coup, nous n'avons pas qu'à laguer Jazz là après 50 ans parce que nous demandons. Donc, nous n'avons jamais aucune prétention de remplacer Dadou Basket parce que c'est impossible de remplacer. Mais nous avons assuré en continuité. Donc, c'est ça que nous avons fait, nous avons continué. Et Dadou, spirituellement, Dadou est avec nous.
0: Ok, je compte annoncer là, donc, Mado Dadou est là, et puis tu es là, tout.
3: Oui, Mado Dadou est là, puis tu Dadou est là. Et nous avons accueilli Dadou, franchement. Et c'est un bagage qui était émotionnel, en pile les locaux. Le même Dadou est ça. Moi-même, j'en peux pas jouer, c'est pas quoi, j'en peux pas jouer, c'est trop bas, m'a pas occupé sur vos jambes dedans. Mais quand là, la fête, et nous avons des preuves pour nous, nous avons vidéo,
0: vidéo, ça, est-ce que vous disponible sur YouTube, que vous êtes capable de regarder, performance Magnum Ben et retour Magnum Ben?
3: Ça, ça mon a voué là c'est public à café avec amateur café avec caméra mais gain avec des professionnels avec des caméras professionnelles pour me voir ça mais avant que éditer il beaucoup sorti 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fait une séquence de concert ouais ça me dit même si pas elle a une foule parce que c'est pas avec caméra professionnelle c'est un petit téléphone qu'a fait ça ouais là et nous t'es bien sonné tout puisque nous prenons l'argent là de compte blé nous faisons sound check nous bonheur nous faisons tout le bagaille et puis c'est des musiciens très disciplinés tout comme nous ça nous faisons excellent pile compliment ouais et du côté et la Martinique nous ça bon c'est maintenant c'est sous jour et c'est même Jean pour Guadeloupe la même Jean pour la Guyane donc nous allons faire ça et aux Antilles d'abord et puis ensuite on a monté New York fait Boston et puis Canada Miami
0: avant de monter on était donc une formation ou satisfait de performance de tous les musiciens là où tu gagné en fait moi et Clinton Benoit a rendu une visite donc à Pipo à et Jean-Philippe Mandeli
3: oui moi même on est allé tout avec parce que on était fait 3 jours nous finissons le 4 tout déjà passé le 5 moi même retourné ici le 9
0: donc tu as rendu visite donc Jean-Philippe Mandeli
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0: Donc, comme chanteur. Donc,
3: oui, il y a bien accueilli Clinton, oui, qui était campé contre l'histoire 0. J'avais dit, nous gagnons. Pas de mal de petits bagages. Plus nous avons joué, j'ai l'air plus en forme. Parce que, faut nous dire. Parce que, pas oublier que géographiquement, chaque musicien est presque un côté différent. Il n'y a pas de répétition. Nous mettons le 3. Pour nous voir ça, on va voir le 4. Nous mettons le 3 Martinique. Nous mettons le 3 Martinique. Pour nous voir ça, on va voir le 4. Bon, donc, ça veut dire, plus que Nabou, c'est plus que Nabou, puis Nabou, une pire
0: fois. Ok, et Dadou, et mon cher, vraiment, je suis content de parler avec vous maintenant, et il est vraiment important. Et maintenant qu'on y a un monde qui a besoin, en fait, bien entendu, là, et Magnomen, nous avons censé déjà remplir le programme, nous avons le projet. Donc, et prochaine affiche, qui ça a pire? Est-ce que c'est Haïti, Canada, New York, bon, Florida?
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0: 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Et m'a dit tout producteur, promoteur qui est dans la musique haïtienne, nous sommes réalisés, nous allons nous compte de ça. 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Il y a un crédit paquet de moun. 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Mais nous parlons de nous compte que Olivier Pierre. Ok? 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Soit espace qui pour nous. Moi-même, moi, je n'ai pas un temps à faire émission musique. Et puis, nous avons seul bagarre. Donc, nous créons espace pour ça. Donc, pour question culturelle. Donc, dans l'émission matin débat, vu que matin débat, c'est politique, et économique, social, culturel, avec tout ça qui est avec question préparation. 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
0: 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Ah oui, bien sûr.
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0: 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Et Magnum Ben jouait. 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
0: 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Et la paix importante demain pour nous faire un papier, messieurs, sur le nord-ouest. 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Dans très important.
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0: 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Donc, demain, nous avons une émission sur ça. 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Donc, matin débat. On allez, nous allons dans le port de paix. 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
0: 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Vous savez qu'il y a des problèmes? Vous avez des gazins, attendez, vous avez des gazins. Dans le pays, vous savez qu'il y a des gazins. Parce que madame, monsieur, pas oublié, dans la politique, il y a des rapports de force. Toutes ces forces politiques, par goumé, pour eux-mêmes, ils assurent que force là, c'est bon côté par eux. 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C'est qu'on y a un problème. 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Lorsque le président Michel Martelly, ou qu'on est d'accord ou pas d'accord, okay, c'est un monde qui est plus populaire dans le pays. Parmi les gens qui sont plus populaires dans le pays. 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
0: 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Problème parce que données politiques ont changé. D'ailleurs, je dis là, Isaïe César, depuis jeudi, les données politiques ont changé. Haïti, son bel pays. C'est dommage que son petit pays qui gagne tout ça. Hein, c'est dommage. En tout cas. Moi, je pense que, quel que soit la bataille qui a mené, hein, et quel que soit le groupe qui a pu assurer que le rapport de force est bon côté de l'Église, et que nous, un pays, et que nous, l'autre pays, tout. Parce que tout le monde qui est là-haut, nous avons payé depuis bien longtemps. Maintenant, il faut nous garder l'avenir, il faut nous garder on l'autre pays. Vraiment. 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
0: 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Mais je veux dire qu'on. Un nouveau élément qui était donc qui rentrait dans le jeu politique dans le pays. Ce qui c'est le retour du président Joseph Michel Martelly. Est-ce que le retour est nécessairement pour le capable de répondre à une question au juge? Ou est-ce que le retour est pour le capable de rester définitivement? N'a pas prétendu, et ça, son dossier qui était ouvert dans l'émission Martelly Bas. Ok. Nous allons parler avec le sénateur, ancien sénateur Joseph Simon Dega. 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
0: 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L'opposition progressiste se positionne sur la dernière déclaration de l'ancien sénateur Moïse Jean-Charles, invitant la population à la mobilisation générale pour déchouquer le Premier ministre Alix Didier Fizeme. 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
0: 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Avant d'entrer sous question et opposition progressiste, déclaration sénateur Maurice Charles qui fait partie de l'opposition progressiste, également donc sous perspective opposition et dans les jours à venir, conférence de presse programmée donc pour ce jeudi. 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

0: Ah, ok.
1: Donc, oui, vous t'avez posé une question.
0: Alors, le débat matin, c'est que c'est. Et s'il t'a décidé de rester, vous pensez que ça a changé certaines données politiques?
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0: 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Le sénateur Moïse Jean-Charles. 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Et je dis, il y a un débat qui a fait là, donc dans les médias, dans l'opinion, sur la dernière déclaration du sénateur Moïse Jean-Charles, côté que l'était une déclaration qui est très incendiaire. Il parlait de déchoucage, il parlait donc de attaquer, même si elle était fait au son première fois, donc avant justement nous arriver donc la question qui a pété débattiblement dans le pays. Maintenant, justement, tout le monde connaît que l'ordre du sénateur Moïse Jean-Charles ou dit l'opposition progressiste, d'ailleurs c'est la seule opposition qui gagne vraiment. 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
3: 5-0.
4: C'était pratiquement yo. Mm-hmm. Doctorat n'a pas fait un aspect tactique avec Capello, si je ne me pas trompé. Mais vous maîtrisez le projet de jeu. Et puis vous pouvez regarder Dream Team avec Stoïkov, avec Guardiola, avec Bakero. 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
4: Ok, c'est une question de style. 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
4: Non, mais, il faut que vous reconnaissiez que dans le football français, il y a une étape que vous pouvez franchir. Étape, ça, c'est qui s'allier. Il faut que charnier central, défenseur central, il faut que aussi bon que milieu récupérateur, le ballon au pied. 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
4: 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Donc ça veut dire qu'il est toujours plus bien positionné que attaquant. Ça veut dire que les ballons ont un gros avantage. 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

0: 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mentionné lui, nous connaissons la qualité guerre qui peut éclater et depuis 19e siècle du côté de Malouine, archipel ça qui situé lui sous océan Atlantique là, il était fait l'objet de débats entre l'Angleterre et l'Espagne, c'était eux-mêmes qui étaient puissance colonialiste à l'époque et nous connaissons le tab dominé et bien et capable de dire le tab dominé Amérique du Sud là, l'Angleterre et l'Espagne, et bien nous connaissons bataille ça équipe anglaise ou encore Royaume-Uni, c'est eux-mêmes qui ont gagné l'Argentine, ils ont mis des soldats argentins dehors sous archipel ça. 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

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Maintenant, amis téléspectateurs, téléspectatrices de la télé Chaîne 4, auditeurs, auditrices en Radio Éclair, nous allons inviter à suivre l'hymne national de la sélection d'Argentine, l'Ordi Céleste.

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En cas de victoire de la sélection d'Argentine, il a qualifié pour la grande finale. La finale, ça, c'est capable, ça n'est pas passation entre Messi et Tilandeng, n'est pas Lamine Yamal. Mais en cas de défaite de la sélection d'Argentine, probablement capable, sauce la vie, piché que vienne. C'est-à-dire, si finale là, après un peu enragé par rapport à la grande finale. Donc, deux possibilités ça. Nous deux possibilités. Donc, nous connaissons l'équipe anglaise là. Depuis 1966, que nous avons cherché compétition ça, près de 60 ans. 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Dans la finale là, c'est-à-dire match de classement. 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
1: Effectivement, Emiliano Martinez, et puis au niveau de la défense, Nicolas Tagliafico, Lisandro Martinez, Cristian Romeo et Nahuel Molina, Andatéria, Enzo Fernandez, Alexis Macalister, Leandro Paredes et Giuliano Simeone, et puis le rang, Julian Alvarez et Lionel Andrés Messi. Donc, ce 4-4-2 sur le papier, mais le l'Argentine n'a pas attaqué, ou Renio Giuliano Simeone, qui va comme attaquant de couloir droit, puisqu'il va avoir une projection vers l'avant. 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
0: 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C'est gros causé l'Argentine face à la sélection ou encore l'équipe anglaise. On va voir ce que ça va donner. 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Maintenant, nous sommes du côté Mercedes-Benz Stadium Atlanta. C'est la match aussi là. 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
1: Effectivement, qui est-ce qui prend le camp aujourd'hui? 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Pour le jeu, Nahuel Molina. 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Ballon de contre. Mais non. Retrait de touche. C'est là avec un fil à Encio. Il va baisser lui. McGee. Petite passe de McGee. Avec Stones. Donc, pas de présence de Eric Comsa. La déviation avec McGee. Il vient de passer la ligne médiane. Pour le jeu à gauche. Jet Spence qui a le ballon. La déviation avec McGee. Petite passe vers Stones à nouveau. En aller. La passe Kounia Stones qui ballon. C'était Elliot Anderson. Et le quel ballon. La déviation. Elliot à nouveau. Anglais. Il a baissé monopolisé ballon. Dicon Noise Elliot. Il joue en retrait. Argentin tout qui ça une vela. 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On va voir ce que ça va donner. Attention, McGee. La passe à gauche avec Jet Spence qui a ballon. Il joue en retrait la McGee à nouveau. 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
1: 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Ballon contrôlé avec équipe anglaise là. La BCW avec Pickford. Il joue en profondeur. Kimunga Brivé. Intervention. Deuxième vague avec Argentino. Est-ce Giuliano? La déviation en retrait. Avec Christian Romero. Petite passe dans l'intervalle. Enzo Cartier. On commence avec Lissandro. Lissandro Martinez Calvalo. Lissandro calmement. La passe à gauche. Tagliafico. Ballon contré, retrait douce, c'est pas là avec Orbi Celeste. On va voir ce que ça va donner. Il va laisser Nicolas Tagliafico, que nous avons là, qui va assurer retrait douce là. Tagliafico, attention, le dos à trois, il va prendre là. Nicolas Tagliafico, pressing avec les joueurs anglais. Là où la salle de Tagliafico, déviation tête, ballon contrôlé, c'est avec Argentino. Mes amis, oui, il y a l'air de Messi, mais non, Tegui Kimbella, Tegui qui est habité dans l'air. Il va s'y dérouler. Pas le contrôler avec un gars. Mes amis, on l'autre coup encore. On l'autre coup encore. C'est proposé. Cette fois-ci, c'est Elliot Anderson. Déjà Jude Bellingham. Elliot Anderson.
2: Elle a
1: passé un barou le couvre-sol. Déjà, c'est seulement la troisième minute de jeu. C'est ça, j'étais même déstabilisé depuis un lagan.
2: Ouais, bagaille là, mon petit côté bad boy yo. Je dis à quel est ce bad boy yo pour la vie.
0: Kotita la te dit, modèle match et Argentine produit dans deuxième tour là et contre la sélection capverdienne, contre l'Égypte, contre la Suisse. Si c'est football ça, yo produit, je dis à pas rien pour faire ou gain.
1: Ça sont foot carton. En plus, il fait faute avec Pierre, il bao. Oh. Ah, c'est là. Ça n'a pas football du tout. Monsieur Ismaël Elfat, n'a pas gardé Lionel Andrés Messi. C'est football, il dit nous jouer. C'est football pour nous jouer. Et là, Jude Bellingham a dit, c'est là, exactement ça me dit. Hein. En plus, il fait faute là à pied, mais il bao volé. Elliot Anderson qui a l'allô, Elliot calmement, Jet Spence qui a baissé, entraîneur retiré, Anthony, où s'est-il paniqué là? Anthony Gordon, la déviation avec Elliot qui joue vers McGay, en allée l'Angleterre, tout près de lui, il y a Jordan Pickford là, qui est en position de libéro, petite passe de Jordan avec Stones, Elliot Anderson à nouveau, c'est premier remplacement, équipe Angleterre là, Declan Rice, Rice qui a le ballon, Declan Gouvre, la déviation en retrait avec Stones, il a balle au pied, petite passe vers son copain McGay, la passe de McGay avec Jet Spence, accélération de Jet Spence, il a poursuivi par Giuliano Simeone, petit pont qui réussit, intervention, ballon récupéré avec Argentino, il a baissé jouer Giuliano, la déviation vers Kanti, le dégagement, deuxième vague, c'est pas avec Anglais, avec McGay, petite passe en retrait vers Jordan, Pickford quel ballon, il avance balle au pied. La passe dans l'intervalle, la déviation de Nicolas Rice avec McGay calmement, Jordan Pickford à nouveau, le dernier rapport, ouverture à droite avec Wilson James, le contrôle, intervention avec Alexis McAllister, petite passe, maintenant Julian Alvarez, Mouna qui va nous suivre, moi je voulais parler de Lionel Andrés Messi, ballon contrôlé avec Anglayo, Freelines, la passe à droite, maintenant perd deux balles, l'entrée touche, c'est balle avec Henri Celestin, n'a pas gardé la Jet Spence. L'a évolué comme défenseur latéral gauche en deux équipes anglaises là. Attention, petite déviation avec Emiliano Martinez, Leandro, la passe avec Kanti Romero, il avance balle au pied, il joue dans le couloir droit avec Nawal Molina, le contrôle est un mauvais, Nawal Molina perd deux balles des anglais, attention Giuliano, est-ce qu'on a faute là, protection maximale du ballon, attention, Jet Spence, où sont-ils là, il va gagner trois options, elle perd du ballon Mignon, il y a faute au répond de Elliot Anderson, Monsieur Elfat Ismaël, l'arbitre américain, c'est lui-même qui a mené Mathieu Bolza. Pourquoi capable de Kimbe? Pourquoi capable de Kimbe? Puisque là, l'Angleterre et l'Argentine, jusqu'à présent, pourquoi gagner une notre deux formations qui décide de monopoliser le ballon? Mais tout côté de GA, attention, ballon contrôlé, Jordan Pickford, il prend son temps, tout près de lui, il y a Johnson, Jordan calmement, voit équipe Everton Guerrier, Jordan Pickford, il avance ballon bien, là où il lance de Pickford, ballon aérien, est-ce que vous arrivez, le contrôle de Morgan? Morgan Rogers sur le côté droit va-t-il pouvoir centrer, attention le centre, intervention et c'est Bradley O'Connor avec équipe anglaise Napdardé, Morgan Rogers cap évolué comme attaquant de couloir droit, il est âgé de 23 ans, Morgan et Rogers l'a évolué en équipe Aston Villa. Si vous allez très beaucoup de pieds corner de la droite vers la gauche, avec un Fulencio sur le ballon, c'est tout très beau pied. Nous voulons parler de Declan Rice, son spécialiste que lui est dans le domaine, ça, puisque en deux équipes Arsenal, c'est sa coin fort. Attention, Declan Rice sur le ballon, trajectoire sautante, n'a pas gardé là, l'avance à week-end. Est-ce que vous allez chercher tête connecte à week-end? Nous allons suivre pour l'accès à sa portée. Attention, le corner soulevé, ballon aérien est intervention que dit la bicentrale, on Kimbella, la déviation, intervention de elle là, perte de balle, Magali, Morgan Rogers maintenant, yo perdu ballon, mais la bicentrale là, monsieur Ismaël Elfat, il était capé match de la puisque t'es Kimbe, Kimbella, et la poursuivre. Cette intervention au départ de Gouliard dans Simeone, Albi Céleste 1. Est-ce que vous allez partir pour notre deuxième finale consécutive dans la Coupe du Monde là? Nous pouvons la puisque gagner en pile temps devant nous toujours. Attention, Leandro, petite passe avec Kanti. Kanti Romero, quel ballon. Kanti, la passe avec Alexis qui devient sur le côté droit vers Nahuel Molina. On commence avec Emiliano Martinez. Calmement, Emi, la passe à gauche vers Lissandro. Joueur équipe Manchester United là. Nicolas Sagliafico, il se rabat vers l'axe pour Bagay. Le contrôle, la déviation. Mais non, il la faute de Louis James au départ de Nicolas Sagliafico, défenseur latéral gauche là, n'a pas de Louis James, joueur équipe Chelsea gagné, équipe Chelsea ça, cap entraîné par Xabi Alonso. Attention, il y avait faute au départ de Nicolas Sagliafico, Leo Baides, Enzo Fernandez, Enzo tient le ballon, la passe de Enzo avec Conti Romero, pour qu'on capable de Kibé, game maintenant ma choix ici là. La déviation à retrait, ça circule bien entre les Argentins avec Kanti, Kanti Romero, il a le ballon, Kanti calmement, Kanti Romero, il avance balle au pied, Kanti pour les Argentins, la passe en avant, la déviation, intervention, trop d'improvisation, surtout l'arrivée dans l'intérieur, Orbi se laisse en pile perte de balle, et on va pas priver réellement dans quelle équipe anglaise là, si vous allez le relance avec Philadelphia. N'a pas gardé Magui. Petite passe avec Elliot Anderson qui joue dans l'intervalle vers Jude Bellingham. Attention, intervention de Leandro. Ballon récupéré avec Argentin. Très solide physiquement. M'a parlé de l'équipe argentine. Mon faute là. Il y a faute au départ de Enzo Fernandez. Donc là, coach, son véritable bataille. Son véritable bataille physique, nous capables de dire. Pourquoi il y a une équipe de Real qui décide de mettre les pieds sous ballon hein?
2: Ouais, jusqu'à présent, où un match là, c'est chaque monde a essayé de marquer le territoire, pour qu'on ait, et que pour me garder, pour me garder dans les yeux, pour me dire que ce n'est pas facile, ce n'est pas blague que nous venons faire, c'est une demi-finale de Coupe du Monde lié. Et pour gagner, il faut qu'on solide, il faut qu'on répondre dans le duel. Jusqu'à présent, pourquoi il y a football vraiment dans le dimanche que nous espérons, tous les deux équipes ont essayé, et encore une fois, j'aime trop dire marquer le territoire, nous suivons l'action ça pour nous.
1: Attention, Anthony Gordon, maintenant, son ballon capté sereinement par le portier Emi. Willis Manuel assuré avec sur le côté gauche Nicolas Sagliafico. Mais Lisandro, il a le ballon. Lisandro Martinez, Lisandro, la petite coéquipe avance, il cherche le ballon. La déviation en retrait avec Emi. Emiliano Martinez, il prend son temps. Emiliano calmement, la finale, en allée. Emiliano Martinez, Emi. La relance du Viennois, attention, intervention, et c'est vrai, on est tous avec Orbi Celeste. Donc là, Julien Alvarez l'a bien volé comme attaquant de couloir gauche, puisque nous avons beaucoup plus décalé vers le côté gauche. Mais tantôt, n'a pas jeune Nina Axelin pour le combiner avec Lionel Andrés Messi. Attention, Kanti Romero, la passe en avant, perte de balles des Argentins, récupération, intervention, qui faute là, qui faute monsieur l'arbitre, mais non, il va s'y donner. Accélération de l'histoire, mes amis, moi, monsieur Cap Djursi, match de ballon, monsieur Cap Djursi, match de ballon, il a le soldat gardé Elliot Anderson, Thomas Souchel, hier, c'était une maîtrise technique totale de l'Espagne, et bien je dis à la, son véritable bataille physique entre Orbi Celeste et Philadelphia, et là, là, le Emiliano Martinez a pleuvé. Liti Enzo Fernandez, mais pas. C'est gros cause, papa. J'ai le physique, ça. Quand tu veux, bien, vous m'avez tout à l'heure, carton rouge. Parce que sous bit libre, elle est là. Ismaël Elfat, jusqu'à présent, qui très clément. Monsieur, beaucoup fait sortir carton jaune, sinon. Il y a un joueur comme Enzo Fernandez. Il tape déjà un carton jaune dans le match de ball. C'est vrai, il relance avec Orbi Celeste. Monsieur Ismaël Elfat. N'a pas gardé Leandro Paredes qui dit Lissandro dit quitter ballon Leandro. Ismaël Elfat, attention Lissandro, petite passe, Alex Macalisse, Tagliafico Lissandro, Lissandro qui a le ballon, calmement, Lissandro Martinez, il joue avec Leandro, qui paraît là, nos positions axiales au niveau de la charnière centrale. Attention, Enzo, ouverture sur le côté droit, mes amis, elle l'a tombé, la déviation en retrait avec Kanti, Kanti Romero, Enzo Fernandez, la passe à droite avec Nahuel Molina qui joue en retrait. Vers Kanti, jusqu'à présent, pour qu'on gagne de véritables occasions de jouer un match au ballon. On va voir ce que ça va donner avec Kanti. Kanti Romero, il avance balle au pied. Kanti, la passe dans l'intervalle avec Julian Alvarez qui joue à nouveau avec Kanti Romero. Garde position arrière centrale. La passe à droite avec Ella. Lionel Gaspessi, la passe en profondeur. Mes amis, oui, il y avait position fautive de enjeu de la part de Giuliano Simeone. Et Sim, l'arbitre assistant. C'est une véritable bataille. Garçon pas campé. Garçon pas campé. Jordan Pickford là. Bao.
0: C'est compliqué, oui, pour un arbitre central mener match ça.
2: Ouais.
0: Elle fait bon lourde responsabilité aujourd'hui.
2: Je suis
1: doué laisser deux équipes au Capaïkou.
0: Je pense que monsieur Gombagay qui l'a fait coach là qui bon gestion de communication.
1: Ouais.
0: Avertissement verbal d'abord et puis par la suite, monsieur a fait ça pour le faire.
2: Mais puis il y a le championnat même dedans.
1: Il va dépasser par les
2: équipements. Il est toujours intéressant tout. Depuis le premier sanctionné encore tout jeune, tout le monde gomme.
1: Voilà. Attention, parce que c'est le débat carton jaune et Enzo Fernandez là. Il était capable de chavir le match. Attention, Anthony Gordon sur le côté gauche. Il y a très bon courage là. Mais des frappes là. La chance de mourir là. Mais non. Deux balles de Anthony Giuliano, la passe avec Léo, la en une touche de balle, c'est composé papa. Ouverture à droite avec Giuliano, Fakio Veillé, Mavidi football de grande qualité. Attention, petite passe sur le côté droit, le centre de Enzo, Yoga Babo, intervention, deuxième vague, c'est avec Orbi Celeste, Nicolas Sagliafico, la déviation en retrait avec Leandro, petite passe de Leandro vers Lissandro, Lissandro Martinez, Leandro qui a le ballon. Léandro calmement, la PC est temporisée, jette là. Yon a propre moitié de terrain. Sélection anglaise là. Attention, Enzo, la passe à droite avec Nahuel Molina. Giuliano qui joue en retrait avec Enzo. Enzo Fernandez, la passe de Enzo vers Leandro. En aller, Alexis Macalisse, la passe à profondeur. Intervention de McGay. Est-ce que vous êtes arrivé? Jet Spence, intervention. Retrait douce, c'est avec Albi Celeste. Est-ce que vous êtes capable de Kimbe, est-ce qu'il est capable de Kimbe physiquement son gros bataille n'a pas si c'est là avec pour le moment c'est Albi Celeste Leandro va y rester le ballon Leandro c'est lui même qui a pété pied sous ballon pour l'équipe aujourd'hui
0: nous fin vivre qualité football ça y est football de grande qualité restez yeux nous mais je dis là beaucoup jouent rien non là
1: effectivement pas de football de grande qualité pas de football de grande intensité. On n'en est pas encore tout
2: le temps. Pas quitter Argentin pour match.
1: Mes amis, oui. L'âme sentit la montée en régime, il y a faute là. Mais non, Abissot a dit levé, elle là. Jude Bellingham, la passe à gauche avec Anthony. Perd deux balles pour intervention musclée là. Son bataille garçon pas campé. Son bataille garçon pas campé. Est-ce qu'on est capable de Kimbe Anthony Gordon? Est-ce qu'on est capable de Kimbe? Attention, nous revoyons l'intervention de Leandro. Il était joué ballon en tout. Moi, je voulais parler de Leandro Baïdès au départ de Jude Bellingham. Il dit Jude Bellingham, son coup, ouais. Attention, la passe à droite avec Johnson, sa prolongement dans le couloir droit vers Morgan. Nous pas tellement Welly. Morgan Rogers, Wiss James à présent. Il joue en retrait avec Stones. Petite déviation vers Elliot Anderson au niveau du médian. La passe de Elliot avec Stones. Stones calmement. Johnson qui a le ballon. Stones à la déviation. Wiss James demande de 1. James à nouveau. Petite passe en retrait avec Elliot Anderson qui joue vers McGay. En allée. Filancio. La passe dans le couloir gauche avec Jet Spence. La PC provoque Mouna. Jet Spence qui a le ballon. Il joue en retrait vers McGay. McGay calmement. Le joueur Citizens. McGay. En week-end à présent. Ils font des salines participer. Possibilité. L'ouvrir ballon à gauche. Côté Sotlin. Mais non. Louis James, Jet Spence à présent. Va-t-il pouvoir centrer? Intervention de Enzo. Bon bagaille. Couverture très bien assurée par Enzo Fernandez, le milieu de terrain argentin. Nous t'a parlé le mal. Et je dis à physiquement, dans la bataille là, dans le gros duel, c'est lui-même la répondre. Nous voulons parler de Enzo Fernandez. Attention, petite passe vers Lisandro qui joue en avant avec Alexis Macalister. La déviation à gauche vers Nicolas Tagliafico. La passe mais nos ballons contrés. Récupération avec Filancio. Petite passe en retrait vers Jordan Bigford. Calmement, joue équipe Everton. Il joue sur le côté droit vers Declan Rice. La promontée terrien. Rice a ballon au pied. Il vient de passer la ligne médiane. La déviation. Wiss James qui joue en avant. Intervention de Lisandro. Son intervention musclée là. De la part de Lisandro. Oui, pas de Wiss de Morgan Rogers. Son véritable bataille garçon pas campé. Son bataille garçon pas campé. Timoun va rentrer dans gendarme. Mais intervention. Mais monsieur, vous pouvez pas loin tout, oui, coach.
2: Oui, oui, non, il n'y a pas de faute dans l'action. Il n'y a pas de faute, l'habit là, c'est touche libre.
1: Effectivement, très bon jugement de monsieur Ismaël Elfat. Anthony, attention, bao, ballon contrôlé avec Angléo, McGay. Est-ce que vous êtes capable de quitter? Est-ce que l'Angleterre est capable de quitter? Puisque là, c'est coup cabaye. C'est beaucoup de football.
2: Jean,
1: c'est
2: coup cabaye. Je comprends là, Angléo, il faut que je cherche un autre monde qui peut gagner un match là pour vous. Parce que ni Ken, ni Bellingham, la difficile. Pour que c'est eux-mêmes qui fait la différence, c'est ça apparemment projet défensif équipe argentine.
1: Effectivement, la grande bataille pour vous, c'est ce ballon. Qui moun qui gère raison? Rentrée douche, c'est pas avec Filancio, Declan Rice, le milieu de terrain d'Arsenal. Attention, Elliot Anderson, il a le ballon. Elliot calmement, petite passe en retrait. C'est proposé! C'est proposé!
0: Argentine montre, c'est goumé.
1: Attention, yo ka mouri là. Côté centre, mais non.
0: L'Argentine montre le clair.
2: Ouais.
0: C'est engagement, pile engagement physique, c'est goumé, c'est ça, vous montrez nous là. En termes de proposition,
1: c'est
0: le grande qualité pour gagner.
1: Pour gagner.
0: Anglais a essayé par moment, mais équipe argentine, non, monsieur, je ne pas connaître, non. Projet de jeu, elle n'est pas défini.
1: Surtout en terrain, je trouve le ballon en manqué, bon pied pour dire en aller devant. Voilà, attention, c'est elle là, mes amis, oui. Lionel Andrés Messi, Eliot Anderson, Baton Baptiste, à côté de la babon. Attention, ballon pour le contrôler avec Henri Celestin, Kenti Romero, Kenti Calmement, c'est leur équipe, Tottenham Guerrier. N'a pas Eliot Anderson, nous sommes contre nous là. Attention, Emiliano Martinez, petite passe de Emi avec Enzo, il descend là, le fond est fort, il descend, il cherche ballon. La passe à gauche, en allée, Nicolas Tagliafico, et là, on se signe au jouer avec un Julien Alvarez, la chasse est en train de Julien, le changement de côté, attention, et elle là, intervention de Elliot Anderson, la veille les yeux, la veille les yeux, tout que tu viens, c'est la 8ème minute, on dit c'est le CE, jusqu'à présent, après 20 minutes, nous capables de dire, Poco game match, son bataille physique, son duel intense qui est là.
0: Exactement, la sélection d'Argentine, les Argentins face à la sélection anglaise. Ils ont joué là rapidement sur la balle. C'est bien McGay pour le moment. Toute bagaille ok. Maintenant, on est là avec Jordan Pickford. Pickford qui a le ballon. Envy. Gros fanatique Barcelone, gros fanatique Argentine, lui présent, l'a suivre, match de football si là, menogène là, avec Jordan Pickford, ou l'ensemble de Pickford, attention, intervention, ballon pour capté par Dibou, Dibou Martinez, le dernier repas, n'a pas de Rodgers, n'a pas compris, monsieur Sagab joue comme attaquant de couloir, gêné de très près, par un certain Nicolas, même pas dans la tombée, Liba Nicolas Tagliafico, on tire très tranquille. Maintenant, bonne passe. Ce sont les Argentins avec elle. La déviation, Macalister. Bonne passe pour le moment. Ça circule bien. Leandro Paredes. Paredes qui a le ballon. La passe à droite, doublement de passe. Leandro Paredes. Paredes, il calme le jeu. Leandro Paredes. Paredes qui a le ballon. Leandro, le vent de Boca. La passe à gauche. Vers Julian Alvarez, Julian qui a le ballon, le centre de Julian, ballon contré. c'est une balle qui s'en touche. La touche est argentine. Yogila avec maintenant c'est bien Lisandro Martinez qui joue rapidement vers Leandro Valdés. Joaquim ballon, bonne passe à gauche, bonne déviation. Attention, pour le moment, ce sont les Argentins avec Lisandro. La possession stérile de la sélection d'Argentine. Maintenant, les Argentins avec McAllister qui devient retrait. Bonne occupation de terrain jusqu'à présent pour la sélection anglaise. Habite la Franck Capella, puisque Jude Bellingham vient pour guerre tout lui-même. Je sens Jude Bellingham vient pour guerre. Jude Bellingham vient pour guerre. Mais il n'a pas suivre une intervention robuste et de la part de Jude Bellingham au départ de McAllister. Match ça en pile engagement, en pile engagement physique de part et d'autre. Sur la balle se trouve Lionel Andrés Messi Gudicini. Je vous dis merci avec pas mon sérieux, mon normal. N'a pas de saluer Alexa Petit Homme, Capre sur Boulin. Nous allons tous les amis Pèlerin, Basse Domino à quoi nous allons tous les amis qui suivent nous du côté de Palette. Elle la passe à droite, va y avoir un centre. Attention, Giuliano, danger. La frappe de Giuliano, ballon contré, n'a pas gardé Kouna, Koun Aguero, qui bel et bien présent, Maxi Rodriguez, bon côté li, bon, Sergio Koun Aguero, monsieur Aknan Zodna, attention, danger pour l'Angleterre, Yoka Mouriwila, Letula Hens, Yoka Mouriwila, nous à Jordan Pickford, monsieur, même dans l'hymne national anglaise là, et pays l'Angleterre, Argentin joué dans l'hymne national là, oui, fait que je t'appelle là, oui. Argentin traité anglais, ou toute vieille bagaille net, oui, dans l'hymne national là, oui. Pendant l'hymne national pays l'Angleterre là, oui. Pendant pas Argentine, non, n'est-ce pas cantonné, anglais, ou pas dire rien, non. Pendant pas anglais, ou fanatique, ou forme précis, fanatique, ou fanatique. Attention! Mais il y a faute, et si l'arbitre, c'est pour montrer nous qualité bataille qui gagne en jeu et en dans match football ça, l'aller au-delà de sportif, n'a pas suivre et exactement, il y a faute au départ du dernier rempart. Maintenant, c'est pause fraîcheur là, donc coach Itala, après toute minute ça qui jouait, près de 23 minutes, jusqu'à présent, en termes de productivité du beau jeu, par rapport avec San de Vivier là, ça n'a rien à voir avec un match de football. Plus paraître quoi, c'est son une nègre passé au tapin là.
2: Un match qui a un pile contact physique là-dedans, un match qui a un pile engagement, un match côté que toutes les deux équipes ont essayé de marquer territoire, yo, message là clair. Je dis à besoin gagner demi-finale ça, faut un match solide, faut un match avec un pile engagement. Anglais nous répond que nous-mêmes tout, nous pas quitter ou prendre match à la main n'importe qui gens. Il est clair que plan équipe argentine lui remise en pile défensivement sous pas quitter Harry Kane et Jude Bellingham gagne espace pour mettre pour essayer mettre en difficulté. Donc en d'intérieur il a fait le plus il a sale pourri match là essayer mettre anglais dans ce qui a trait dans ce qui a trait aspect qui vient pour avec jouer match là le plus solide que possible dans limite violence là côté règlement permet nous jouer là. Et ensuite nous remarquer tout c'est vrai que là au bagne ballon argentin a essayé et faire match là solide mais là gagne tout ouais que par moment Yo pas paniqué, yo voulait prendre un risque pour essayer de faire ballon sorti, yo voulait faire ballon, essayer de faire ballon circuler. Nous voyons que par moment anglais obligé de faire back, mais jusqu'à présent pour qu'on gagne, si nous capable dire football que nous souhaité voir, ballon à déplacer, côté que gagne mouvement dans intervalle, non pour qu'on gagne ça, mais en revanche nous tout simplement nous senti que équipe argentine non seulement voulait jouer dans axe là avec trio milieu terrain Enzo apparaît de ça avec McAllister, mais en plus de ça, il y a un couloir droit là, côté que Simeone capable d'aider encore une fois dans et jouer une profondeur et dans le couloir là. maintenant et jusqu'à présent pour nous capables de venir, il va falloir que vous améliorez tout dans la connexion. Il va falloir que le ballon circule avec plus de vitesse pour capable profiter espace ça, profiter vitesse tout de Simeonea. Donc jusqu'à présent, un match sur le plan technique, sur le plan technique très pauvre, nous capable de dire très pauvre,
0: très pauvre.
2: Mais en ce qui a trait à aspect tactique, aspect mental, chaque équipe peut essayer de voir comment on a intimidé l'autre. C'est moi ça exactement, intimidation sur le plan physique surtout, pour voir comment que on est capable de jouer différence là. Donc c'est ça tout en demi-finale. C'est pas toute demi-finale, il y a cap gagner en pile passe parce que deux équipes qui pas gagner argument ça. Mais pas gagner argument ça, surtout qui pas gentil dans coupe du monde ça. Donc il va falloir que je chercher l'autre outil qui permet que capable faire résultat.
0: D'accord, et du beau jeu, mais quand même, monsieur, nous en 2026, où ça n'a pas gardé la genou, ben là, c'est souvent. Et puis, pour n'a pas prendre ça, attention, mais non, un mauvais contrôle de Roulien Alva. Oh, j'ai l'impression, mais si qui fait un mauvais contrôle ça, Lionel Andreas Messi qui paraît crispé, monsieur Guilla, pour le moment, c'est Jordan Pickford qui va pouvoir relancer son camp. Dégagement de Jordan Pickford, ballon aérien, la déviation, la récupération, attention, mais au départ de l'action, il y avait faute au départ de Rhys James, bagalak compliqué, bagalak difficile, maintenant, il n'y avait pas de faute, n'a regardé Thomas Tuchel qui gesticule auprès de l'arbitre assistant, bagalak compliqué, oui, je vous dis merci, bagalak difficile, petite passe, monsieur Guilla. Nous saluons tous les amis qui ont suivi nous du côté de Malik, tous les amis Mariama, base Domino, base Tipoussadla, tout le BMV, base Micro Vérité, Robin Stelfort. Nous saluons tous les amis Bristouyo, nous saluons tous les amis Pèlerin 5, Pèlerin 4, qui ont suivi Antenne Moulin, J.E. 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Messieurs, dames, nous saluons Kay Madame Henry, Kay Madame Choupit, nous saluons Mami Sosson, saluons. Maintenant, nous sommes là avec le dernier rempart, Dibou Martinez, Dibou qui a le ballon, on va voir où est lance de Dibou, la tête de Jet Spence, ballon récupéré par les Argentins, la passe à droite, maintenant les Argentins, ça ne va pas, les Anglais, ça m'a regardé là, il va faire je me plaisir, même un pile monde, me saluer, tout petit monsieur dans 72, Baselis Gardin, monsieur me saluer nous. Je salue tous les amis qui prennent l'animation. Attention, je salue tous les amis Parc Saint-Thérèse. Nous saluons. Attention, la touche est au profit de la sélection anglaise. Yogin là, bonne passe à gauche. Pour le moment, Yogin avec Anderson qui dévie vers Jet Spence. La déviation, Michel ABC vers escalier roulant. Il a baissé jouer. Et c'est Gordon qui a le ballon. Mais non, je sens qu'il a brisqué. Anthony Gordon, parlons pour le moment, pour les Anglais encore, les Argentins, petite passe en retrait, en défense, pour le moment, Curti qui devine nettement, en direction de Dibou, la passe de Dibou Martinez, maintenant, il y a organisé là, petite déviation, bon bagaille, ça circule bien pour le moment, du côté des Argentins, bon bagaille, sortie de balle élégante, et ça nous besoin, football nous besoin, Leandro Paredes, qui a le ballon, le joueur de Boca et joueur vraiment pile, oui, parler d'Esla gagne deux mouns dans l'équipe ça gagne, Tibrayo Lenzo et joueur GP Leandro Paredes, son l'autre bague encore, mais Paredes ou encore Lisandro, c'est maintenant que Leandro Paredes a le ballon, la passe en avant, mais non. Bagala difficile, bagala compliqué en termes de productivité du beau jeu. Les Argentins et les Anglais font jeu égal. Situation difficile, situation compliquée. Attention, monsieur Guinla. Attention, oui, Jordan Pickford qui relance rapide. En plus, mon abécu nous là. Y'a dit nous, y'a pas satisfait. De ça, y'a gardé là. Tombé. Jules Bellingham et valise, il met mon nan en doli. Jules Bellingham, mes amis, moi. D- danger pour la sélection d'Argentine. C'est un bon coup franc. Nous revoyons exactement. Il y a faute au dépens de Jude Bellingham. Jude Bellingham, c'est un bon coup franc. Nous voyons coach là, Thomas Tuchel, lui applaudit ça. Thomas Tuchel, nous voyons regarder pour nous voir qui ça se va le bail. On va voir ce que ça va donner. Sur la balle se trouve Declan Rice. Declan, nous allons suivre pour nous qui ça sera le bail. Situation difficile, situation compliquée. Est-ce que vous prenez le bon là? Est-ce que l'Angleterre son bon pied sous ballon là? Declan Rice gagné. Rhys James, mais David Beckham, est-ce que vous prenez le bon là? Est-ce que vous prenez le bon? Son bon pied sous ballon là. Yo ka mouri oui là. L'Argentine ka mouri, mais non j'en trop loin. L'Argentine capable mouri là. Attention, sur la balle se trouve Declan Rice. Il est capable de mourir là. Attention, Declan Rice. Il est bon, mais non. La tête de John Stones. La tête de Stones. Mais c'est à côté. Début de garde pas. Dibou Martinez. Emmy Martinez. Bagala compliqué. Situation difficile. Nous saluons Zamino. Ronald Espérance. Qui dit nous mettez présent, mettez présent, mettez présent. L'île en zone. Cagis Napoléon. Dit nous la zone. La passe à droite. En direction de Curti Romero. Petite passe. Andy Zamino. Moun sérieux, moun normal. Lydie GP mettez présent. Attention, Jed Spence. Quelle bataille! Quelle bataille pour la récupération du ballon. McGay qui récupère. Meilleure faute au départ de McGay. Le jeu arbitre central là. Monsieur Elfat qui dit monsieur calmez-nous. Jusqu'à date. Pourquoi il carton? Pourquoi il carton? N'a pas gardé Elfat qui a essayé. Font gestion de communication. Friends tout partout. Bagala difficile. Ouh, bagala difficile, bagala difficile. Bagala compliqué, tout partout. 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Monsieur Gain là, mène avec John Stones. La passe en retrait. Tout BMV on salue. Passe micro vérité. Robin Stelfort, maintenant. Encore les Anglais, les Tulanes, la passe en avant pour s'en garder. Yeah, monsieur, attention, l'Argentine, mais non! Dégagement, le danger est toujours là. Le centre de Rhys James, pas de preneur. Ce sont les Argentins avec un maintenant. Et c'est bien, Giuliano, pas de protection maximale. Giuliano, ou qu'a mette équipe ou n'en danger, j'aime d'abdi ça. Pas de protection maximale. Intervention, les Argentins. Argentin, ballon récupéré pour le moment, ce sont les Anglais avec Tigordon, bonne passe, Jude Bellingham, mais non! Argentin au cap pourri match là, Argentin au cap pourri match là, en pile engagement physique, nous revoyons cette intervention de Nahuel Molina au départ du joueur madrilène, il répond au nom de Jude Bellingham, Jude Bellingham, attention, yo ka mouri oui là, yo ka mouri oui là, danger, l'Argentine ka mouri oui là, yo ka mouri oui là, nous ouais malais, attention, sur la balle se trouve un certain Rhys James, son bon pied sous ballon là, Rhys James, attention, on va voir ce que ça va donner, danger, l'Argentine ka mouri oui là, yo ka mouri oui là, Kembe, l'Argentine Kembe, mes amis moi, yo bon, mes amis moi, le danger toujours là, panique, la tête de Julian Alvarez, les Anglais qui récupèrent avec Declan, la passe de Declan était mauvaise, contre-attaque, attention, Jed Spence, bon bagaille, marquage, au dépend de elle, il retire l'autre, attention, mais elle, mais il y a pas de principe, mais non, l'arbitre, n'a pas compris.
2: Regardez. Tout a jeté, tout oui. 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
0: Messi. Il y a qu'à faire faute sous Messi. Regardez Lisandro Martinez. D'accord. Lisandro Martinez.
2: Ça sont l'autre dimension football argentin à là.
3: Tout commandant.
0: Son match planifié, oui, ça qu'on fait là.
2: Match
0: planifié.
2: Songez Maracana, n'a pas compris le match.
3: Oui, surtout 2021.
2: Ouais.
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0: Bah, ou même pas ça, monsieur. Yon fait faute sous Messi, tout joué anglais. Yo.
2: Ou information liée, son message lié.
0: Alors, tout joué anglais.
2: Son message lié.
0: Gardez bien pour nous. Jusqu'à là, pas gagné. Là, encore. Et n'a pas su, n'a pas suivi. Et là,
2: ouais.
0: Intervention robuste. Hein? Non. Attends, je le mérite. Amplement mérité. Très bonne décision. Elliot Anderson. Bagala Dieu. Les Messi font les ballons, papa. Ou senti ça le café. Bagala Dieu. Bagala Badouce. Attention. Sur la balle se trouve Ellen. Lionel Andres Messi Uricini. Ellen sous ballon. Son match est psychologiquement fort. Pareil. En de match football, ça. Et nous capables de comprendre si c'est vrai. Facteur technique là. Li pas au rendez-vous. Mais psychologiquement, physiquement, faut parler pour ça. La passe vers Leandro Paredes qui joue vers Messi. Messi qui a le ballon. Messi et là, il y a Camouria.

0: d'Enzo. Nous revoyons la frappe d'Enzo. De peu, ces gens de petits détails ça yo, ces gens de petits détails ça yo, yo ka mouri maintenant avec Diclin qui joue en retrait, ça circule bien pour le moment, ça circule bien, n'a profité, rappelez toute équipe qui a participé dans le championnat vacances Parc Saint-Thérèse là, tirage au sol là c'est pral pour, et vendredi cap fini là, cap 17 juillet, à compter de 3 heures, n'a pas la 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attention, monsieur Guin là, la passe à droite, petite déviation, nettement retrait, en direction de Dibou, Dibou qui a le ballon, Dibou Martinez, Dibou, il calme le jeu, Dibou, Dibou Martinez, l'Argentine pas pressé, yo pas pressé, Dibou Martinez, équipe yo cap Kembe, Kembe à bout tous les deux équipe yo cap Kembe, équipe yo cap Kembe, l'Argentine ap Kembe, équipe anglaise l'ap Kembe, la déviation, énième tête, mettez ballon à terre, intervention, quelle bataille, balle récupérée, pas elle là, intervention, tellement gué pied, maintenant, dégagement de Declan Rice, ballon aérien, ballon qui a l'en touche, n'a pas de Declan, le joueur d'Arsenal, on allait Argentine, on allait, on allait, on allait Argentine, on poussait, maintenant, un grand Kembe là, bonne passe à droite, ça circule bien pour le moment, déviation, Carti Romero, Lisandro Martinez, Lisandro, qui vient de passer la ligne médiane, quelle bataille, mais Lisandro, la fesse à l'conféa, bonne passe à gauche, maintenant, avec Julian, qui devient retrait, le Carti, Carti Romero, la passe à droite, on allait Argentine, on allait, mais si on allait, elle la gueule à l'eau, Lionel Andes, Pesci Gulicini, Limandeli, on allait, la passe à gauche, mais Argentine a privé, oui, mais a privé, mais l'Argentine peut prendre match, li, mais Argentine a privé, Julian Alvarez, Alvarez qui a le ballon, mais Julian, Julian Alvarez, lui contre très bonne frappe de balle, faut que vous le match football là, attention, c'est bien, et certain, et Enzo, Giuliano, la passe, l'Argentine monopolise ballon, mais rivé devant Carvel, c'est ça gros problème là, mais elle, petite passe de la part de elle, bon bagay, fini action ça l'Argentine, dame nous fini action ça, moi dame nous fini action ça, très bonne passe, possibilité, oui, mais non, balle récupérée, contre-attaque la cap possible là, à gauche, mais non, protection maximale, mais il y a faute au dépens de Jude Bellingham, la faute avalue de carton jaune, oui. On va pouvoir l'identifier pour vous, amis téléspectateurs, téléspectatrices, la faute au départ est de Rodgers. On aurait cru que c'était Jude Bellingham, c'était Rodgers, carton jaune pour Lisandro Martinez. Mon ami, mon frère, faut qu'on fasse pile attention, prochain avertissement, on va obliger de rien dans le match football là. Les Argentins, face à la sélection anglaise, petite passe sur le côté gauche, très bonne déviation, Jet Spence. Spence gagne le ballon, attention, il joue en retrait, c'est maintenant que tu joues d'abord à le ballon, la passe en retrait, nous saluons tous les amis Malik, yo. Alix, je dis mais le 24, on a plus ouvert Malik, je dis c'est le 24, moi j'ai information, il paraît que c'est l'équipe championne qui a plus ouvert, très bonne passe, on a tourné sous ça, attention, la passe de Tienzo, sur le flanc droit, on allait, l'Argentine on allait, gagne mon capitaine. Quand ça tourne, moun kap souffri. Chaque ballon est bien argenté. Qui moun kap souffri. Mais elle là, il a déposé le ballon très propre. Mais il y a faute. Il y a faute. Et si l'arbitre, Tijude, Jude Bellingham qui a le ballon. Attention, pas de faute. Bon bagaille, Gatti Romero. Christian Romero, déposé de moun dans le ballon. Très propre. Yogin là, avec Dibou. Dibou Martinez qui joue. Alessandro, on allait pour le moment. nous capable commencer jouer nos petits sucres, nous capable commencer jouer ni petite passe, équipe commence à décomplexer là avec maintenant Yogin là avec encore c'est Leandro Paredes, Nawel, petite passe de Nawel Molina là, attention les enchantés, on allait Giuliano Omakaj Magui Omakaj Magui. Quel match de football!
1: Très bon gel.
0: Et jusqu'à date, quand tu as la gel là qui respecté.
1: Oui, très bon match. Équipe yo, Argentin qui a essayé de mener le match là défensivement dans une zone qui est capable plus favorable pour yo. Pani essayé de déranger l'équipe anglaise là sur le plan émotionnel. Invité yo dans un joueur dur, dans un joueur solide. Et là, il y a un ballon en tout. Même contrairement, yo essayé de jouer football, essayé de mettre le ballon à terre, essayé de faire le ballon circuler. Anglais yo qui jusqu'à présent, pour qu'on tombe dans la provocation, parce que je ne peux pas prendre mauvais carton, il faut qu'on envoie Poyetio, envoie Brayo, c'est ça. Et Argentin a essayé de faire taquiner, toucher, râler. Donc jusqu'à présent, match là qui peut qu'on joue une vitesse de croisière, mais nous pensons que dans le dernier moment là, nous sentons que l'équipe plus ou moins commencé à jouer football.
0: Vous sentez qu'on a le risque qu'on prend tout. Attention, la passe dans l'intervalle, ballon récupéré, dégagement, mon nom mette ballon en touche. Oui, c'est ça. 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Pas oublié. Pral gen question dans l'air. Rentrée de touche. Yo pral jouer là avec Nicolas Tagliafico. La touche est Argentine. Yo ka mouri là. Yo ka mouri là. Pas de faute, Jude Bellingham. Ou t'es tout envie de tomber, zanmim. Ou t'es tout envie de tomber, Jude Bellingham. Petite passe. Yo gen là. Les Argentins. Bon bagay. Leandro Paredes. Cap créé en pile espace. Et joue à football pas GP. Ballon récupéré. En aller. Le drip d'Ariken. Pas gen côté pour mouna passer n'importe qui j'en là. Attention. Yo frappe de balle. Qui capable permettre. Et yo n'a équipe yo. Déclencher hostilité. La passe à gauche. Yo gen là. Pour le moment. Avec Jed Spence. Le joueur de Tottenham. Qui donc. Il évolue. En Angleterre. Chez les Lily Wright. Maintenant. C'est McGay. Le Citizen. Ariken. La passe. Vers Deacon Rice. Qui joue. Sur le flanc droit. Rhys James. James qui a le ballon. Rhys. Possibilité. Balle récupérée. La touche. Est anglaise. Rentrée de touche. Argentin. Au vent. Ballon. Et Nex qui sous bonne touche. Au vent. Ballon. Sous surface de Géari. Nex qui sous bonne touche. Attention. Il y a joué tout petit vis là. L'Argentine a joué tout petit vis. Qui donc Kenson. Nous avons joué le temps supplémentaire. 3 minutes. L'Argentine 0. L'Angleterre 0.
2: Effectivement, Declan Rice, il joue sur le côté droit avec Rhys James. Rice à nouveau, la passe, la déviation. Rhys James qui a le ballon. Petite passe avec Elliot Anderson. Il a le ballon. C'est 3 minutes de temps supplémentaire. Petite déviation à droite avec Morgan. Morgan Rogers qui a le ballon. Morgan également. La passe en retrait avec Rhys James qui joue vers Elliot Anderson. Le milieu de terrain. C'est le premier rep de la semaine équipe ça. La passe en retrait. Avec Jordan Pickford, il joue au niveau du joueur médian. Avec Elliot Anderson, Elliot calmement. Monsieur Saclay a pris le ballon. La passe en profondeur. Bon, intervention là. Que dit l'arbitre central? Il y avait position fautive de enjeu. Et c'est Braille Roulassa qui va assurer avec Orbi Celestin. Nous allons suivre, vous laissez avec Léandro Paredes. Vous suivez la télé avec la chaîne 4 et la TV à chaîne 30. Attention, Léandro Paredes, calmement. Léandro, libre le fond, je vous laisse là. Thomas Tuchel, déjà, monsieur à la prétinote li, renversement de jeu avec Tagliafico. Il joue en retrait avec Lisandro. Là, joue avec le carton jaune. Donc, là, joue de manière très prudente là. Nous allons parler de Lisandro. Tagliafico, là, passe à l'avant. La déviation. Sur vos bagailles, projection vers l'avant, qui faute là, qui faute là, monsieur l'habit, mais non, il va s'y dérouler, m'en c'était qui faute au départ de Enzo Fernandez, la passe en profondeur, intervention, très bonne lecture de Nicolas Tagliafico, deuxième vague là, mes amis, oui. jeu dangereux. Jeu dangereux, monsieur Ismaël Elfat. Heureusement, il était sifflé couvrant pour Florentio. N'a pas gardé Leandro Baires. C'est lui-même qui était commettre faute là. Attention, sur le ballon. C'était bien un week-end, une petite passe vers Elliott qui joue avec McGain. On allait l'Angleterre sur le côté gauche. Jed Spence qui a le ballon. Jed Spence, la passe de Jed avec Anthony. Anthony Gordon, va-t-il pouvoir centrer? Anthony, côté centre-là, Yobo, mais non! C'était au-dessus d'un but gardé par Emiliano Martinez. Donc, Alisson même, habitué dans la monsieur Ismaël Elfat, les met au bout avec lui, mes partis. Donc, c'est zéro but partout entre Anglais et Argentin. Nous allons observer une courte pause d'après tourner tout de suite après pour les analyses et commentaires après première période là.

0: sélection d'Argentine et la sélection anglaise. Pour la période là qui finit sous score de départ là, qui donc pas gagné goal, n'a pas compris, n'a pas une période ça. Jackson Carriès, coach Itala, ainsi que fanatique, amis téléspectateurs, téléspectatrices, auditeurs, auditrices de la radio Télé Éclair, nous plus souhait coup de pied, nous plus souhait coup de coude, au lieu que nous ait belle passe, au lieu que nous ait bon dribble, au lieu que nous ait circulation de balle fluide, au lieu que nous ait jeu de possession, transition rapide. Donc moi-même, coach Itala, je n'ai pas de trop de bagaille pour me dire, je n'ai pas trop de frappe de balle, c'est plus coup de pied à coup de pied.
1: L'espagne gâteau, l'espagne gâteau.
0: Non, mais ça m'a gâté là, coach.
1: L'espagne gâteau. Donc, Argentino qui a joué à la sud-américaine. C'est un petit crash que pour nous garder en face là, si pas quelqu'un qui peut pour nous retirer dans le match là. Et là, tout, il y a un pile risque là dans tout parce que si on fait des fautes qui sont capables de mettre un carton, on l'a dérangé. Mais jusqu'à présent.
0: Chaque gang nous a un carton obligé.
1: Il est capable de déranger, mais il a fait avec un pile intelligence, ouais, que son mari est préparé. Il y a des joueurs spécialement qui ont essayé premier monde dans ces Bellingham. Nous avons que de temps en temps Bellingham a ponti faute, la ponti à la, la ponti à l'Emmanuel. Nous faisons un petit bousculé, c'est dans le sens pour capable d'essayer de retirer le match, faire la parler, faire la jouer, faire la discuter avec l'arbitre. Maintenant, l'équipe anglaise a moi jusqu'à présent, Bellingham a géré ça, l'a géré ça bien. Deuxième joueur qui gagne la situation, ça, c'est Harry Kane. Il a bousculé, touché, rallé, parlé avec elle, dit le mot, etc. pour être capable de retirer le match. Mais en revanche, tout, il faut que nous conscient tout, l'équipe a joué dans le ballon. Ou pas, ouais que vous voulez essayer de jouer, j'ai essayé de faire ballon circuler, Julien a déplacé, Messi a déplacé, mais ouais que si nous on est de temps en temps, essayé de faire solution, mais jusqu'à présent, l'équipe anglaise a été dans le match là, j'ai été dans le bloc, j'ai été compact. Si c'est vrai que l'équipe anglaise a tout, c'est pas une équipe qui joue au football de qualité tout pendant toute compétition, c'est une équipe qui était surtout gagné comme réputation en fonction avec toi l'animation, en pile volonté, en pile détermination, qui n'a pas gagné des équilibres dans le couloir, jusqu'à présent, on n'a pas senti que vous avez des équilibre dans le couloir, mais c'est une demi-finale de Coupe du Monde tout, pas oublier que l'équipe de Jean-Gaël, ou bien sensation que l'équipe argentine n'est pas trop pressée, ça veut dire que ça, ils voulaient épuiser, essayer d'épuiser l'équipe anglaise, et pourquoi pas essayer, si vous allez, est-ce que c'est un message à ça tout, si vous allez dans le pénalty avec Dibou capable de une chance en plus sur l'équipe anglaise, donc un match pendant 45 premières minutes, qui n'a pas gagné trop de football de qualité, côté que pour moi-même, chaque équipe a essayé de marquer territoire, mais surtout l'équipe argentine qui a essayé de provoquer. Équipe anglaise.
0: Bien dit, coach Itala, Jackson Carriès, capable de dire, ou sentir plus intensité que football dans le match.
2: Oui, donc c'est qu'au cap deux équipes ont clairement montré volonté. L'Argentine commence avant. Donc la a montré et l'Argentine est capable d'aller dans la même spirale. Là. Donc si c'est une affaire première période, là, nous voyons un petit niveau tout petit, mais engagement physique, il est toujours là, il est toujours après chaque ballon que l'Anglais a gagné. L'Argentine est même très agressif. Coach Itala a mentionné ça, que il fait du lieu de manière intelligent, il n'y a pas à essayer de faire duel pour prendre un coup qui pour permettre à ce que vous prenez un carton rouge. Donc dans le match de football là, nous capable de dire oui, duel lui très physique parce que vous prenez un carton rouge. Donc dans le match de football là, nous capable de dire oui, duel lui très physique, mais l'Argentine n'a pas essayé de faire avec un pile prudence.

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1: pour cette deuxième période entre la sélection anglaise face avec l'Argentine. Match football qui zéro but partout entre deux formations. Yo. Donc l'Argentine de côté yo a imposé Freelines. Yo. Yon duel très physique, un duel musclé avec des engagements physiques. Donc, il y a des cartons jaunes qui étaient dans le match là, tel que Elliot Anderson, Jed Spence pour les Freelines. Bon bagaille. Et puis, gagné de l'autre côté, Lissado Martinez pour la RB Celeste, qui lui-même prend un carton jaune qui s'est passé. Habit central là, M. Ismaël Elfat, n'a pas rappelé prestige. 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Attention, Matchoubala, qui est même déjà la guerre sur le côté gauche, Nicolas, Tagliafico pour l'Albi Celeste, Alexis Macalisson, la passe à votre, avec Léandro Baudès, qui joue sur le côté droit de la défense, avec Kanti Romero. Attention, Nawal Molina, le matelassier, attention, Gouliano, c'est l'autre matelassier Gouliano. Petite déviation, vers le Kanti, attention, Gouliano, de préférence, c'est le Nawal Molina. On commence avec le Montier, Dibbo, Dibbo Martinez, Dibbo Martinez, attention, Emiliano Martinez, quel ballon, il prend son temps, Anglais, il va venir pressurer, il a une très bonne occupation de terrain, il va venir pressurer le porteur de ballon, qui c'est Emiliano Martinez, la relance de Emi, ballon aérien, intervention, attention, il y a un cababon, possibilité, mais non! L'Argentine, il était capable de lui risquer là, même beaucoup là, mais maintenant les abîmes. Qualité métier, Jet Spencer, c'est gros cause. Elle là qui sous ballon, trajectoire 30, Lionel Andrés Messi, on va voir ce que ça va donner, quand on équipe le son là, avec les Argentins, Monsieur Ismaël Elfat, l'Argentine met à tout lui, faut qu'on arrive en finale là, quand on équipe avec, c'était Nicolas Tagliafico, c'était Lionel Robles, Lionel Messi, la salle de sa moto, intervention de Johnson, ballon aligné, la domination tête, énième domination, deuxième vague là, c'est avec Albi Celeste, est-ce qu'on a gagné en jeu, est-ce que Messi va gagner, il va gagner là, non, Messi, Messi, très bonne couverture, assurée. C'était Jude Bellingham qui était descendu à mon là. Si c'est vrai, où on a Lionel Andrés Messi, pas de gain, pas de gain comme ça. Jude Bellingham dit que moi c'est Jude Bellingham, jeune garçon comme lui, nous revoyons l'action. S'il débrouille la matière tout, c'est à proposer papa. Attention, ballon contrôlé avec Fula Incio et Yot Anderson, Bellingham qui joue à nouveau, et Yot Anderson Bellingham, la déviation avec Stones. Qui joue à Diglan, Diglan Weiss à bon logement, Weiss à nouveau, petite déviation à retrait avec Stones, calmement, Elliot Anderson, Stones à nouveau, la
2: passer d'avant. Ça c'est Rémier, il monopolise le ballon. Les Fulains avec John Stones. Attention, petite passe en retrait. Vers le quartier, Jordan Bigford, là on laisse à Bigford, ballon aligné, intervention, deuxième vague, c'est avec Fulainsio, attention, accélération, intervention, deuxième balle, c'est avec Jude Bellingham, ouverture à gauche, avec Jet Spence, dans cette position, va-t-il pouvoir centrer, le centre, intervention de Lissano, et c'est bien l'entrée de touche, avec Fulainsio, la deuxième balle, nous démarrons, nous l'autre dynamique, nous allons suivre si la pape capable. Kimbe, attention, votre touche avec Jet Spence pour les Fulains, base J.R. Green, base là, base Karash là, n'appelle le 5, vous êtes donc salué, Kaimada Henry, base Aldia, toute équipe Pelé 4 là, vous êtes donc salué, attention, ballon qu'on avec Gugliano, passe 3 appuyé, perd 2 balles, Anthony, petit déviation à votre, avec Elliot Anderson. Et puis, il y a tout, Kaima de Choupite, Kaima Misoso, tout le monde mange, vous êtes donc salué, attention, un week-end, libérons les deux, libérons les deux, ils sont attaquant, on va voir ce que ça va donner, avec un manque de l'enjeux, sur le côté droit, va-t-il pouvoir centrer, intervention de l'Islam, ballon dégagé en touche, attention, même le ballon peut être facilité, intervention, ballon contrôlé, avec Orbison Messin, Maxime Macalisse, M. Ismaël Elfat, il estime qu'il n'y avait pas d'intervention. Mes amis, ouais! Le football là, qui est anti-Romero, libre risque, attention, elle là, la remercie, la passe profonde, faut qu'il y ait l'Angleterre, Kimbe! Dégagement, intervention, Jude Bellingham, libre de mener le maximum, Thiago Kimbe, contre jaune. Cette fois-ci, c'est Carty Romero, donc Chanier central, deux monsieur là, à savoir, Luciano Martinez, c'est Carty Romero, il y a déjà écopé dans le canton jaune, donc Cochita là, Albi Célestia, il y a deux mounes dans Chanier central, il y a. Deux défenseurs centrales, ils ont déjà écoupé le carton jaune.
3: Oui, situation qui est compliquée pour l'équipe argentine, parce que nous connaissons que le joueur Sarro, c'est un joueur qui remet aller dans le duel, qui remet aller au charbon, qui remet jouer d'activité Sarro déjà. Et le fait qu'ils ont déjà gagné un carton, ça va le limiter, va le diminuer. Mais deuxième mi-temps qui est plus bien démarré, nous avons trois équipes, encore une fois, essayer ouais, comment ils sont capables de jouer un camp. Ça, c'est beau pour le monde qui souhaite jouer bon football. On regarde bon la chance à porter avec Gordon.
2: Effectivement, Elliot Anderson qui a le ballon, petite passe au terrain de Elliot Anderson, avec Jordan Pickford qui joue au niveau du joueur médian, avec Stones, calmement, John Stones, Lizard James qui a le ballon, Stones à l'eau, Stones qui appuie sur le côté gauche, avec McGay calmement, petite passe au retrait, avec Jordan Pickford, la passe à gauche, McGay, en allant le retrait, intervention, il faut que là, Guglielmo, il y a faute de Guglielmo. Est-ce que le papier carton jaune de cette intervention de Guglielmo Cimerone? Regardez M. Ismaël Elfat, Jet Spence. Est-ce que l'Apkabab Kimbe, Albi Celeste, est-ce que l'Apkabab Kimbe, oui? Nous allons suivre, on va suivre avec le SM4 là, on va suivre avec SM3 là, 100 000 secours, 0 bit pour tout, attention, ballon contre avec Laurel Molina, petite passe vers Enzo, faut qu'Albi Celeste va chercher du ballon en puisque l'élève métier possède des ballons, il va faire souffrir, il va commettre des fautes, parfois, il y a même pas carton jaune, attention, bon avec Julien Alvarez, ouverture à gauche de cette position, c'est Nicolas Tagliafico, petite déviation, Alexis, la passe à droite avec Noël Molina, calmement, pendant que vous Guglielmo Simeone, la passe à retrait avec Elia, il mène de 1, non merci, la passe dans l'intervalle, va-t-il pouvoir centrer, possibilité de centre, il y a Molina, mes amis, moi. Situation de panique, le cas anglais, Lissandro Martinez, Leonardo Abreza, la passe d'homme avec Enzo qui joue dans le couloir droit, Guglielmo, si Béroné, l'héro à présent, attention, mais non, non, gros, c'est trop fort, cette passe de l'héro à l'essent, le milieu tenu, la gâte, le président de la FIFA, Gianni Infantino, monsieur à présent, les présents, le match de Balsa, entre Orléans, face avec Orbison l'océan, pas oublier, faut qu'on était branché, bien question pour le tomber, Gen question pour tomber. Attention, ballon contrôlé avec Pantéon. Nous avons parlé de Jordan Pickford qui joue à droite. Vers Storm, sa prolongement avec Arisa James. Petite passée dans l'axe. Arikane qui descend là. C'est Goko Zebapa. La passée pour Vodan de Arikane. Intervention. Deuxième bague avec Anglais. Possibilité de centre. La sortie mouille là. Le centre. Il a mouillé.

0: 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Many, mes petites déviations sur le côté droit. Vraiment gonna rogers. Le centre de la poteau. Et puis, Anthony Gordon qui devance Ayala. Nous revoyons l'action. Lui mettre le ballon en débatté. Et chanter Emiliano Martinez.
1: Gordon qui perdu Molina dans l'action. Qui a chanté pas derrière. Molina n'a pas de temps pour prendre référence. Vraiment, une très belle action. Une action qui facilite, nous capables de dire, l'équipe anglaise Akounia. Qui va obliger Argentin à le montrer. Nous pour montrer nous qui ça a gagné dans sa queue pour que vous capable essayer de retourner dans le match. Nous avons essayé de jouer anglais, vous avez gagné plus volonté pour te jouer, et ça c'est ça vraiment pour permettre nous est-ce que l'équipe argentine ça a gagné assez de ressources offensives pour capable retourner dans le match. On nous garde pour nous parce que là c'est une situation qui équipe argentine jusqu'à présent pour que j'aime la dame depuis Coupe du monde commencé.
0: Si vous êtes fanatique l'Argentine, Kembe Ababou. Si vous êtes fanatique l'Argentine, Kembe Ababou. Kembe Ababou. Kembe Ababou. Kembe Ababou. Absolument tout le monde qui a souvenu du côté de cette Thérèse. Tout le staff, Institut Français, Nixon Metteur, Jean-Philippe Thomas, vous êtes donc salués. Kembe. L'Angleterre Kembe. Kembe. L'Angleterre Kembe. Fanatique l'Argentine, pas content. Fanatique l'Argentine, pas content. Attention, mes amis, yo baby là, yo mouhi, intervention, dans un magla, c'est avec Obi Celeste, mes amis, et là, yo mouhi, yo mouhi là, yo mouhi, yo mouhi, yo mouhi, mon bagaille, mon moto, pas dit quoi c'est comme ça, l'Angleterre Kembe, Kembe. Ça Kembe a gagné mettre li jodi a pour le moment c'est l'Angleterre pour le moment c'est Kembe le va faire gagner pour le moment c'est Kembe le va faire gagner l'Argentine sous capable d'aller l'Argentine sous capable d'aller attention corner dans la droite dans la gauche sur le ballon c'est Lionel le blesse Messi attention corner Lionel Messi centre de Mbappé la tête intervention l'Angleterre Kembe Kembe
2: L'Argentine même boulou jouer.
0: Oui.
2: L'Argentine même boulou jouer.
0: L'Angleterre Kembe.
2: L'Angleterre
0: Kembe. Alexis Macalisson. Ouverture à droite. Avec Léo. Léo Messi. Y'a des gommes dans les batailles. Léo Roi. Y'a des balles. La passe dans les endroits. Avec Michel Roi. L'Angleterre Kembe. Kembe. La révélation est très. Voilà. Nawal Molina. C'est lui-même qui a dévancé ce goal-là. Léo. Léo Messi numéro 1. Alexis Macalisson. La passe à droite. Avec Guglielmo. En Nawal. L'Angleterre Kembe. Mettez attention. Non, ça donne un bouton. Mais bon bagaille. Bon bagaille. Jordan Pickford. Ballon ça qui fait chez l'imiter. On va voir ce que ça va donner. Storm Thomas Tuchel. C'est un gros cause. Mais cette madame Rogers là. Au deuxième poteau. Et puis Anthony Gordon. Lui donne son Nawal Molina. Les Zizi Boussou capable. Allez chercher. Nous avons David Beckham. David Beckham va le croiser. Mais si y a même le Dieu. C'est le droit à gagner. C'est pas il l'a défendu. N'a pas le cas. Monsieur ça. Non, Mozart 2001. C'est lui-même qui a marqué Green Ball. Albi, équipe anglaise là. Face avec Albi Celeste. Mes amis, moi. Jordan Bigford. Ok, bien, mes amis. Attention. Perdre deux balles. Guglielmo. Yamouhi là. Yamouhi. Yamouhi. Mes amis, moi. Mes amis, moi. Mes amis, moi. Y'a t'es qu'à mourir, attention, Léo, Alexis Macalisson, Alexis, la passe, y'a mourir là, intervention, garde la week-end, garde position à week-end, lui mettez balance à Renéa, est-ce que y'a comme Kembe, l'Angleterre Kembe, l'Angleterre Kembe, l'Angleterre Kembe, parti de passe avec Léo, qui joue dans l'intervalle, est-ce que y'a comme Kembe, la domination, avec de cette position, c'était Léo, Léo qui joue à gauche, Léo Biceleste, y'a monde de police ballon, Enzo. La passe à droite avec Guglielmo, facile pour centrer. Le centre de Sembotto, deuxième vague. M'sais si bloc là, trop bas, Cochita là. Bloc sélection anglaise, les trois bas. Attention, Enzo, Enzo Fernandez, Enzo, Enzo tel ballon. Nawal Malina, petite passe à retrait avec c'est de Kanti Romero. La passe de Kanti, Lissandro, Lissandro Kanti, Kanti Calmona. La passe de Mokulaba avec Guglielmo, Guglielmo Simonone. Kimba, l'Angleterre Kimba, c'est Gokoza, Kimba là c'est pour l'Angleterre collier, la passe à l'étalon, Enzo Fernandez, la frappe maintenant, c'est au-dessus des buts d'Ambon, pour Jordan Pickford, balance à, il passe au-dessus, n'a pas gagné Enzo, pas juste là, nous sommes donc à la hauteur de jeu, est-ce qu'il y a encore Kimba, nous beaucoup connaît, nous voyons ce tir de Enzo Fernandez. Ce tir de Enzo Fernandez, attention, ballon contrôlé, il n'avait pas de position fautive de Anjou, pas de Guy Cosé comme ça, il était devancé Nawal Malina, nous le ballon à Anthony Gordon, attention, ballon contrôlé avec Albi Céleste, la passe à votre avec Nawal Malina, petite passe de Malina, Cosé Malina, ça va pas, c'est Guy Cosé, Melisandre, Lissandre Martinez, très élégant ballon pied, la passe à gauche avec Nicolas Sagliafico. Calmement, il joue en retrait avec Leandro, Leandro Baretas, Enzo, Enzo Fernandez, Alexis Magalissa, Gamboulou là, football de grande intensité, Kimba, l'Angleterre Kimba, il avait escalier là, la balle de Nawal Malina, mais avec ballon, Nawal, Nawal Messi, Nawal quel ballon, Mouna Kola Messi, c'est juste Bellingham là, faut que Nawal, faut que Kimba, sinon qu'on va faire Calboulou, attention, l'Angleterre Kimba. Va-t-il pour Vincentre, Lissandro, Lissandro Martinez, Alexis Macalisson, petite domination, Wap suivre Otten Moulin, Wap suivre Télé 4-1, c'est un gros cause, Nairo, la base de Nairo, maintenant, intervention, Kazan Magna, c'est avec Albi Céleste, Nawal Malina, il a poussé, l'Argentine a poussé, l'Angleterre a Kimba, Kimba. Attention, ça c'est Gulbier, petite déviation de Ella, là, mais il y a 20 lits, il y a 20 lits, et maintenant de son avion, monsieur, attention. La passe de Nawal Malina avec Leandro, Leandro Paredes qui a le ballon, Leandro Calmona, petite déviation vers Lissandro, gardez bloc défensif là, et maintenant Alves qui perd du ballon mignon, dégagement de Bocoma, deuxième vague là, c'est pas pour Albi Céleste, avec Lissandro, ou suivre de l'éclation 4 là, la poussée, c'est gros cause, donc Cotita là. L'Angleterre a mené, il fait bloc bas, l'Argentine c'est lui-même qui gagne monopole ballon.
1: Ouais, et en pile risque, on pensait que l'Angleterre a pris là, après 1-0, au lieu de continuer dans le même projet, il fait bloc bas, il fait bloc là, il commence à faire bloc là très bas. C'est capable de faire un avantage parce qu'il y a un espace dans l'équipe argentine, mais ça vient de faire l'équipe argentine plus de possibilités tout parce que tout bloc là nous voit que les campés devant et devant camp et l'équipe anglaise là, nous remarquons que il y a une possibilité de sortir avec Julien. Avec Simeone dans le couloir droit là, il y a possibilité de 2 contre 1 en tout avec Molina, fait qu'on a gardé là. Mais jusqu'à présent, il est beaucoup capable de joindre et déséquilibre pour capable de réussir une égalisation.
0: Effectivement, le pressé là, Giuliano Simeone, Giuliano, maintenant, au final, c'est vrai, le retrait de touche. C'est à la main de Asko. Monsieur, on refait le trait de touche là. N'a pas gardé l'escalade, l'escalade, c'est Gokoza, c'est Gokoza. Monsieur Ismaël El Fat, il a retiré le Robaïdes, monsieur, il a retiré Pibon Bia, il a monté Nicole Gonzalez.
1: Ouais,
0: donc il va demander à ce que Enzo Fernandez, il fait beaucoup plus de sacrifices, lui-même avec Alexis Macalisse.
1: Bon, c'est qu'on a fait bon 4-4-2 parce qu'il a gagné un débordement dans le couloir gauche, un débordement dans le couloir droite là. Et là, ça, c'est 2000 récupérateurs, Alice. Et Enzo avec Macalister qui va aller exactement aligner.
0: Effectivement, nous tous déjà, well, Nico Gonzalez qui est passé à gauche,
1: ouais.
0: Alvarez a prêté bon côté bon. Messi pas prêté figé devant, non? Messi a tourné sur le côté droit, l'axe et prête là. Attention, petit passe avec Enzo, Alexis Macalister. Ouais, ouais, Enzo qui est en bonne position là, comme milieu de terrain, créateur. Attention, Lissandro, Lissandro Martinez, Rob Swift et Christian Catla. Attention, Enzo, la passe avec Ella, Léo Messi, il joue en profondeur dans un milieu, il va mourir, mais non! intervention, dégagement ballon contré, l'Argentine blessé, l'Angleterre a Kimba, nous voyons cette passe au niveau, cette passe profonde, et la dernière sous tête, mes amis,
1: Tagliafico, hein?
0: Oui, si ballon ça a passé, et une bien, c'est la 65e minute, l'Angleterre a Kimba.
2: Oui, c'est ça, je dis nan moment, tout le monde, Parc Sainte-Thérèse, tout le monde sont question de Kimbe, tout le monde qui a suivi nous du côté de Palette, intervention pour le moment, ce sont les Anglais avec McGay, Gay a le ballon, drip de Gay, il s'est vu vers Jude Bellingham, ça compte dans la zone, la poursuite pour la live. C'est gros causé papa. L'une zone, la pré-animation, la passe à droite, l'Argentine qui a mouru là. Possibilité, côté frappe là, le bon, mais non. Ballon capté par Dibou, perd deux balles. Ce sont les Anglais qui récupèrent. Mouna est au sol, habite le bac à pelle, le camou là, mais non. Ball capté par l'intermédiaire de Dibou Martinez qui relance rapide sur le côté gauche avec Tagliafico. Mais il y a faute au départ de Nicolas Tagliafico. Bagala compliqué. L'Angleterre Kimba. Enzo qui a le ballon. La passe à droite vers elle. Lionel Andres, Messi Gulicini. Messi qui a le ballon. Messi, Fati Bouvard Dublé. Mouna prenne Menti. Attention, Menti Pired. La passe de Messi. L'Angleterre a mouru là, mais non! Merci de doubler! Mais quand tu as là, bloc bas fait trop bonheur.
1: Ouais, mais gagner le bloc bas, c'est pas vous-même qui décidez de faire. C'est pousser, c'est bousculer. Vous sentez que l'équipe argentine là, ils ont fait prendre le risque pour essayer de jouer une égalisation. Hein. Donc c'est vrai que vous prenez le risque là, c'est parce que vous avez un peu l'espace dans le haut, mais vous n'avez pas le choix tout, son demi-finale de Coupe du Monde. Pas gagné demain, vous êtes obligé à chercher égalisation là. Jusqu'à présent, il a fait un très bon match là, surtout après le goal là, en nous suivant.
0: Attention, l'Angleterre Camouille là, intervention de Jude Bellingham, ballon récupéré, la passe à gauche pour le moment, ce sont les Argentins, en aller, la passe à droite Giuliano, côté frappe là maintenant, possibilité de centre, le centre de Nicolas Tagliafico, l'Argentine a poussé, l'Angleterre a Kimba, l'Angleterre a Kimba. Bagala difficile, première question, combien fois Argentine croisé avec Angleterre dans la Coupe du Monde? Banou na ki faze, banou anneyo, précise, oui. Tenez bien, combien fois Argentine croisé avec l'Angleterre dans la Coupe du Monde? Yo mouri là, dégagement de Gordon, banou na ki faze, banou anneyo, petite passe, c'est première question. Deuxième question, mais habitez histoire football anglais, c'est gros cause, yo mouri, mes amis, moi. Jordan Pickford, mauvais signe pour les Argentins. Jordan Pickford qui sauve les Anglais. Nous revoyons la tête offensive de Nico Gonzalez. Ballon quoi poussé par Jordan Pickford. Toute grande équipe besoin ça. Ou besoin de gogo qui perd. Donc, quand il est là, l'Argentine qui a poussé à fond. Au moins, pour être capable de jouer une égalisation.
1: Ouais, exactement. Nous sentons que y a une possession. Il a bousculé anglais, il a obligé anglais à faire back. Et là, nous voyons que c'est Pickford qui souhaite sauver l'équipe anglaise là de égalisation équipe argentine. Non, l'équipe argentine qui après goal là, il a sacrifié ou bien il a obligé de tirer. Il a mis le récupérateur qui était démarré match à Paredes pour faire entrer, il a excentré en plus. Ça veut dire que l'équipe argentine là, non seulement il y a possibilité pour l'attaquer couloir, mais il y a possibilité pour l'attaquer axe. Ça veut dire que Messi gagne plus liberté, il est capable de déplacer le Messi retourné. Nous voyons que automatiquement c'est Julian Alvarez qui vient positionner en position de neuf, caractéristique que les gagnants de
3: pour que capable essayer joindre égalisation hein, nous ouais en même temps tout sous balle arrêté yo, yo très menaçant yo, yo très décisif même si nous rendons nous compte que en regard de la pour Molina pas jamais ouais monde qui dans là jusqu'à ce qu'il prend gol là et ça c'est ça une prise d'information hein, faut ouais adversaire là faut sentir adversaire là même oui anglais qui content qui a mené 1 à 0 non demi-finale de coupe du monde c'est ça va arriver chaque jour pour jouer demi-finale de coupe du monde et surtout en plus de ça pour mener sur lui face à une équipe argentine et Gordon qui a expliqué nous qu'a bas entraîneur a raison pour qui raison c'est lui même que il a choisi pour jouer lui là peut-être c'est moment ça qui pas bon pour tant d'hydratation parce que l'équipe argentine a un momentum non il a essayé pour se tout près des gagnations et là ça va lui permettre que l'équipe anglaise là lui même continue rafraîchir lui même repenser ça on a fait déjà mais cette là d'ailleurs qui depuis Gonzalez était capable de mettre ballon dans filet.
2: Et de peu, l'Argentine était capable de jouer une égalisation, mais c'est bien malheureux pour les Argentins. 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
3: parce que
2: bonheur le bonheur mes amis
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4: 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Jean monsieur commencer mon grand moment arrivé dans match football là voilà ou pas senti jambli et c'est ça qui passé avec Louis James monsieur pas le faire Louis James vient entrer en d'intérieur ça que Louis James qu'on fait.
2: Et Otamendi à la place de Lisandro Martinez, Giuliano qui sorti, Gonzalo Montiel qui montait. Et donc c'est plusieurs changements qui effectuent l'équipe ça. Et puis ils ont monté avec Rodrigo de Paul. Et nous sommes Nico Otamendi qui montait dans le match de football aussi là. Pour le moment, ce sont les Anglais avec Jordan Pickford. Pickford qui a le ballon. Il dégage son camp. Ballon aérien Nawal Molina qui sort. Montiel, Rodrigo de Paul et Nicolas Otamendi. M'a vini. 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Mais habitué à histoire football anglais. 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Mais qui phase? Argentine te croisé avec l'Angleterre dans la Coupe du Monde 1986 là. On pas nous 11 joueurs argentinois, 11 joueurs l'Angleterre. 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Attention, ballon pour le moment. C'est une balle qui sort en touche. N'a pas gardé Gonzalo Montiel qui prend faire entrer touche là. Zako dit bagaille sérieux, Dieu. 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Yo dans zone là. Ballon pour le moment avec Jet Spence, le joueur de Tottenham qui donc il est venu chez les Lily White du côté de l'Angleterre. Il va jouer là rapidement avec Jet Spence. Projection vers l'avant. Et me trouver une bonne base technique tout. Comme arrière latéral gauche. Jules Bellingham au marquage. Attention. Très bonne passe. Argentine doit doubler là. Il a besoin d'égaliser. Attention. Kimbe. William Alvarez. Petite passe en direction d'Enzo. La passe d'Enzo. Rodrigo qui joue sur le flanc droit. Mais elle, très bonne passe. Sans ta première intention, yo mouri là, intervention par le défenseur de la formation. N'a pas gardé Gonzalo Montiel. Soit Argentine prend deuxième goal là, ou du moins soit égalisé. Soit on prend deuxième non, ou du moins yo égalisé. Apparemment, exactement, vraiment, dès pour faire refaire tout cela, yo gagne là, avec des pôles, la passe en retrait vers Curti Romero, qui joue à gauche vers Nico, la passe de Nico vers Nicolas Tagliafico. Petite passe, n'a poussé, n'a poussé. Attention, barre la compliquée. Les fanatiques cap dit Thomas Tuchel craponné. Monsieur Felache, attention, mais c'est Mathieu Abgéré, Yogin là, avec Nico, petite passe, pour le moment, ce sont les Argentins, attention, il a poussé là, la passe à droite, en direction de Gonzalo, petite passe, vers elle, Lionel Andrés Messi-Guricini, attention, bonne passe, Denzo, pour le moment, les Argentins font circuler le ballon, avec Enzo, Enzo qui a le ballon, la passe de Rodrigo. Go, yo kamouri la, mini papa, mes amis moi. Mes amis moi. Argentine, y'a égalisé quand même, quoi ça? Y'a égalisé quand même, j'ai poussé là, yo doué bon là, mes amis moi. L'Angleterre fait back, la tête de Jude Bellingham. Attention, ballon repoussé, et attaquer au trois bas, moun qui capable d'inspirer au trois bas pour la sélection anglaise, yo qui est là, avec William, la passe à droite, y'a poussé, a jeté l'addition de respectant, l'Angleterre a mené sous yo, yo bon, mes amis moi. Gardons match coupé souffle. L'Angleterre Kimbe Wilkinson.
4: Quatrième question. Combien de goals qui marquaient dans la rivalité Argentine-Angleterre dans la Coupe du Monde? Moi bien dit. Combien de goals qui marquaient dans la rivalité Argentine-Angleterre dans la Coupe du Monde? Bay combien de goals chaque équipe ça a marqué? Moi bien dit oui. Bay total goal qui marqué dans la rivalité Argentine avec l'Angleterre dans la Coupe du Monde. 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
2: Attention, nous avons une question qui dit. Encore l'autre question qui va venir. Cinquième n'est pas venu. Attention, pas oublier. C'est 50 000 gouttes qui prennent à raison de 10 000 gouttes par personne. Attention, Yogin là, la passe d'Enzo Fernandez. Vous suivez la télé claire. Côté droite, ça papa. Côté droite, ça papa. Attention, l'Argentine doit manger sous lit. Rodrigo, la passe rapidement. Pour le moment, Enzo Fernandez. Petite passe, ça circule bien. La passe de Ella, le bon, le bon. Mes amis, moi. Mes amis, moi. Il y avait un jeu. Coach Itala, ils ont laissé trop d'initiatives, les Anglais, à la sélection d'Argentine.
3: Oui, tout à fait. Dans ce bloc-là et défensif-là, surtout, ça nous est ici fermé match-là. Équipe anglaise-là, peut-être, a commencé trop tôt. Il était encore plus qu'une dizaine de minutes, plus qu'une dizaine, 13 minutes pour que le match en fini. Nous voyons qu'ils ont abandonné pratiquement toute possibilité pour continuer à attaquer. L'équipe argentine a profité de ça. En tout le monde en 16 mètres là et surtout dans le couloir droit là, nous voyons que toujours gagner un troisième homme qui offre une possibilité ça et dans deuxième couloir là, on a parlé de couloir opposé à couloir gauche là, on a des points gagner attaque qui a fait la dernière et surtout nous voyons que Hernandez il même gagne une possibilité surtout dans le jeu de tête dans Santiago qui peut permettre que l'équipe argentine paraît assemblée puis près égalisation.
2: Attention, la passe à droite, elle la gué maloma, Lionel Andrés Messi Guricini, pas de faute, Rodgers qui a le ballon, Rodgers, l'Argentine qui a mouru là, l'Argentine qui a mouru, yo qui a mouru là, la frappe de Rodgers, ballon contré, pour le moment, ce sont les Anglais, la passe en avant, balle récupérée par les Argentins, perte de maintenant, balle profitable pour les Argentins, y a metté intensité, l'Argentine en allée, l'Angleterre Kimba, Kimba, Kimba. Maintenant, ce sont les Argentins avec Enzo. Enzo qui joue sur le côté droit en direction de L. La passe vers Gonzalo Montiel. Montiel, quel ballon. Il s'habille vers Luan Alandres Mezzurucini. Attention, possibilité. Comment nous ne laissons ballon pour L. La prend pile risque, en pile initiative. Bonne passe d'Enzo vers Messi. Messi, quel ballon. Messi, l'Argentine égalisé. Pas grand pour faire l'Angleterre gagner match ça. Parce qu'il a épuisé. Il a épuisé. Si l'Argentine capable d'égaliser, m'baye te quoi? L'Angleterre capable de gagner le match. Attention, ballon pour le moment. En pile implication. Il va le monter avec Lautaro Martinez. Attention, les Argentins. Les Argentins. La passe à gauche vers Nicolas. Petite passe pour le moment. Il a poussé. Macalister, quel ballon au niveau du rond médian. La passe de Mac sur le côté gauche. Attention, danche pour l'Angleterre. Yoka Mouhui là. Yoka Mouhui là. Attention, la passe à droite. Très bonne déviation. Rodrigo, petite passe. Possibilité, danger. Attention, n'y a plus dans la zone ça. Yo pas le faire foutre n'importe qui genre. Attention, les Argentins. La passe à gauche. Yo Mouhui là. Yo Mouhui là. Yo Mouhui là. Yo Mouhui là. La déviation. Qu'est-ce qui se passe? Quelle bataille! Meilleure faute et si l'arbitre. Garde au suspense. Garde au suspense.
3: Ouais.
2: Là où t'as au Martinez, qui va quitter place lui. L'Argentine a joué tout pour l'attaque. L'Argentine a joué tout pour l'attaque.
3: Ouais. T'as sorti là, non?
2: Nicolas Tagliafico, qui prend qui te place lui, soit il y a latéral qui a sorti, soit attaque qui prend le monté, ou encore déjà monté, il sorti dans l'autre bord, Nicolas Tagliafico, bagarre la compliquée, et l'Angleterre a kembe, l'Angleterre a kembe, l'Angleterre a kembe, mes amis moi. Il y avait bousculade sur McGay. Et puis nous connaissons lui. 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Question réponse, monsieur répond coach à papa. 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
4: 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Monsieur va contre le football. Mais le ball vient tirer ballon
2: à l'aise. Monsieur monte à deux défenseurs là, Nico Reilly à la place de Rhys James.
4: Monsieur sont défense à 5 là vous là.
2: Et puis Dean Brown équipe va monter. N'a pas gardé même retirer milieu de terrain monter défenseur. Bagala compliqué, monsieur quoi dans l'exaro, oui, Dean Burn, la 82e minute, 8 minutes nous séparent de la fin, du temps réglementaire, n'a pas gagné Nico O'Reilly, c'est des guerriers, monsieur Montella, la sélection anglaise, oui, tout dit ça, n'a pas compris, pour le moment, les Anglais, ils vont l'organiser là, on va voir ce que ça va donner, sur la balle se trouve Jordan Pickford, qui dégage son camp. Attention, ballon qui a l'en touche. Yo va le faire pressing là. Soit Argentin, petite passe. Denzo, Gonzalo, c'est Rodrigo. La passe vers Enzo. Enzo Fernandez. Enzo qui a le ballon. L'Angleterre Kimbe. Yo dit dans le moment. 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C'est Kimbe. 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Y'a pris sur boule là, attention, Kaiman Misoso, Kangelo, ou passe PDG Brice, ou passe PDG Brice, y'a Kamouri là, attention, les Argentins, y'a poussé, l'Argentine a poussé, l'Argentine a poussé, attention, ballon récupéré, et maintenant, ballon profitable pour les Argentins, font circuler le ballon, petite passe, Rodrigo, Rodrigo de Paul, quel ballon. C'est pas deux trois moun. La passe à gauche. On a l'Argentine. Attention, très bonne passe. Et là il va mourir. C'est là. Mais non. Bagala compliqué. L'Angleterre a parié. Yo te dit Barik Maïa, chat connel, rat connel, la brette là, l'Argentine dit à Bakounia, n'a poussé, nous revoyons la passe mauvaise, et la part de Lionel Andrés Messi Gulicini, n'a pas fait ça le Nixon Métor, cap suivre nous, du venu de Parc Saint-Thérèse, Jean-Philippe Toyo, il a dit mettez présent, mettez présent, mettez présent, mettez présent, il y en a zone là, il y a plein animation, la passe à gauche, n'a poussé, les Anglais, monsieur Avocat, les Argentins, très bonne passe sur le côté gauche, va-t-il pouvoir doubler, petite passe, pour le moment c'est Argentin, avec Tienzo, la frappe Tienzo, mes amis, moi! Moun qui t'a chita levé, moun qui chita levé, l'Argentine de doubler, l'Argentine m'a dérangé, y'a besoin d'égaliser, Jordan Pickford dit non, on a là, la passe à droite, monsieur Guilla, avec Ella, bagala compliqué là, Ella, y'a pas le mourir, mini papa, bah, mes amis, moi, et

0: Finalement, Thomas Tuchel, monsieur, montre-nous oui. comme coach.
1: Et il y a tout oui sous position, messieurs. Vous validez.
0: On va voir ce que ça va donner. Les Gam, Jude Bellingham.
1: Tout la boucle. Oui. Tendez, non. Mondial 1998. L'Argentine.
0: Oui.
1: L'Angleterre. Bon monde qui devrait carton rouge. Qui est-ce l'idée? Dans la première minute, il devrait carton rouge là. Et pour qui ça?
2: Oh maman.
1: On a des rappels. Mondial 1998. L'Argentine, l'Angleterre. Bon monde qui devrait carton rouge. Dans la première minute, qui est-ce Mounza? Et pour qui ça le devrait carton rouge là?
0: Ah non, mais si ça va pas.
2: Et pour l'anglais, on fait attention.
0: Monsieur, finalement.
2: Pour l'anglais, on fait attention.
0: Mais on a dit de légaliser. Pas grand pour faire l'Angleterre battre match ça, non, monsieur? Même clair sous ça, oui. L'Argentine égalisée, pas gagné pour faire l'Angleterre battre match ça. Pas gagné, Thomas Tuchel trop lâche. Thomas Tuchel trop lâche. Fanatique brésilien, le mouais pour Thomas Tuchel. Attention, à ce ouais, brésilien là.
2: Il est obligé de faire back. Il est obligé de faire back parce que l'Argentine a gagné souterrain. Ouais.
0: Attention!
1: Comment
0: attention!
1: Est-ce qu'on va demander des Dan Ben pour le sorti ballon?
2: Ah ouais.
0: Ah ouais. C'est ça le problème.
2: Oui, j'étais dans 5-4-1 là, avec deux latérales.
0: C'est extrêmement compliqué.
2: Parce que trois centrales.
1: Et là, j'ai une volonté pour continuer tout faire.
2: Il n'y a pas de raison pour faire battre parce que le monde qui est en face, il n'y a pas même de possibilité pour jouer sur le contre-attaque.
0: Ah, Thomas Tuchel. Monsieur.
2: N'importe quoi qui a passé là dans le temps qui était.
1: Oui,
0: monsieur.
1: Mais elle l'a encore.
0: Monsieur fait.
1: Visuel.
0: Ça s'appelle encore. Monsieur fait attaquant pour être lié en tournoi arrière central.
2: Oui. N'importe quoi qui a été arrivé là.
0: Monsieur fait un week-end tournoi arrière central, lui. Pas possible. Attention, la 88e minute, si vous nous rejoignez à peine, les deux équipes se neutralisent, un but partout, les Argentins, mental, quel mental pour les Argentins, nous voyons parler avec M. Elfat, bagala compliqué, bagala difficile, manikou amoun nan bloqué ballon, m'de là, il va mourir.
1: Je bloque la position, oui, mais
0: c'est là.
1: C'est la première fois que je fais qualité.
0: Beaucoup plus de finesse.
2: Ah, ballon à loin gardien. Hein? Pas oublier encore une fois, gardien a été obligé avec action Messia pour la fermer premier poteau. Oui, il manque concentré. Oui. Les amis.
1: Et vous cousez, papa.
2: On a travaillé avec
1: gardien. C'est la question là, je dis ça.
0: Lionel Andrés, monsieur Goudichini, monsieur
2: impliqué. Nous avons parlé, vous dites ce cadeau, oui.
0: Monsieur impliqué, non. 11 goals en 7 matchs.
2: Oh là là.
0: Cousez, monsieur. J'ai une implication sous 11 goals en 7 matchs. Qui dit mieux? 8 goals, 3 passes décisives pour les gens de Lionel Andrés, Messi Rudicini, Thomas Tuchel. Monsieur, montrez-nous toute faiblesse. Il faut que le réalisateur la montre, nous, li tout, Thomas Tuchel.
1: Bon, inquiétude là, sous visage en clair.
0: En pile inquiétude.
1: Bah.
0: Le changement est dit clair que j'ai essayé de fermer le match, verrouiller le match pour le rester la gagne. Mais on fait verrouiller, lui égalise avant.
1: 9 minutes.
0: Mais
1: pas parler, ma gueule. Quand il y a monsieur retiré en défense, c'est
2: très bien. Non, c'est.
1: Est-ce que
2: retiré la boutique? Il me fait frapper, il est obligé de sortir parce que. Je devine une balle sur un souterrain.
1: Oui, il m'a parlé de Johnson.
2: Weston.
0: Et fanatique, mais mon ça a raison fier dans la rue, hein, monsieur. Argentin ça, il y a raison fier dans la rue. Il y a une équipe, monsieur. L'équipe est solide, l'équipe est belle. Les Argentins, gardons souffrance pour Jordan dans la forêt. Lui contre l'Argentine. Depuis, le Brésil finit éliminé. Avec la pirette pour lui. La passe à droite, il y a une là, avec elle là. Moi, je dis nous ça. Depuis les mounions égalisées, eh bien, avant égalisation, pas de rien pour faire un match ça. La passe à gauche, maintenant, c'est Jude Bellingham. Bellingham qui a le ballon. Bellingham, ballon récupéré par les Argentins. Maintenant, avec Enzo, la passe d'Enzo. Chaque fois, situation difficile. Laissez pas Messi. Enzo dit, ma responsabilité, moi. Nico, allons jouer ça, papa. Nico Gonzalez, petite passe. Enzo, la passe d'Enzo. Yo sout mouri là encore, oui. Yo sout mouri là encore. Mais papa, mes amis, moi.
2: N'est pas le bail qui arrive là.
0: Attention, yo mouri. Mais papa, mais.

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0: Monsieur, dès jeudi, moi-même, je pèse mes mots. On est qui compte mes

0: Thomas Tourelle, monsieur qui parle de responsabilité.
1: Côté l'Argentine sorti là.
0: Monsieur chrétien en pile.
1: Côté l'Argentine sorti là. Heureusement nous même ici t'allons faire analyse en profondeur. Nous t'ai dit monsieur depuis bien avant, nous elle a fait jugement. Nous dit monsieur a choisi de défendre trop tard.
2: Trois bonheurs.
1: Trois bonheurs, disons. Monsieur pense ça le devait devant le Mexique là, l'appliquant devant l'Argentine.
2: Mais Kounia, c'est comment on va le faire pour yo t'as capable de retourner dans le match parce que c'est défense aux hommes de la sécurité sous terre. Avec Bellingham, avec Bellingham, avec Harry Kane.
1: Bon, Bellingham qui t'a montré signe de fatigue parce qu'il n'est pas qu'à remonter terrain.
2: Ouais, on va le voir devant, Argentine va prendre, Kounia, Argentine va le rouler.
1: Mais, je dis assez lié effectivement au coach.
0: C'est exactement ça. Donc finalement, monsieur, moi, je dis ça en deux matchs, oui. Depuis l'Argentine égalisée, pas grand pour faire l'Angleterre gagner un match ça. C'est fini.
1: Non, dynamique match qui est en tout clair. L'équipe n'a pas capable d'accord, mais nous choisi subi. N'est-ce pas par exemple la meilleure façon pour défendre ce ballon à bouger. C'est quoi ça football joué?
0: Mon cher, Léo te révoqué, monsieur, dans Paris Saint-Germain, hein? Nous t'y raison. Yo. Bon, il y a habitué à faire une montada sous lui. Monsieur si dit, il n'y a pas de monde qui a fait dans l'histoire jouette là, il subit une devant Barcelone. Attention!
1: C'est vrai, c'est
0: faux. Lionel Scaloni!
2: Je vais laisser, mais t'es attendant.
1: Où est ça? C'est qui vous nous allez monter à tout?
0: Il va vous dire, gros, non. Nous, Marcus Rashford, certes. On a beaucoup dit, attention! Bagala compliqué! Joe Kinson a joué Junior Jean-Jacques. On va voir ce que ça va donner pour la sélection anglaise. Rodrigo de Paul. Il va jouer là rapidement. Les Argentins. Menosco. Nous allons suivre Ivan Toney. Ainsi que Marcus. Marcus Rashford. Ivan Toney. Nous allons regarder pour nous qui ça se bail. John Stones. Qui cède sa place. Nous allons regarder Ivan Toney. Jude Bellingham. Gamme, les Anglais, Jed Spence qui a quitté match là, mais pour le moment, ou à 20 minutes, vous refusez de jouer football devant l'Argentine. À 20 minutes de la fin, vous finissez faire goal, vous refusez de jouer, ou à le barrer. Attention, le centre, intervention, balle profitable pour les Anglais, mais ni papa, oui, son histoire de cœur, son histoire d'amour, l'Argentine non, mais Anglais, mais non, machoué, bagala pral équité, la sélection anglaise, près de 60 ans, yo pas remporté Coupe du Monde, Anessa, yo pensé être fin bon, l'Argentine dit pas là, oui, yo dit back to back là, l'autre là, relance. Du pied gauche, ballon aérien, la déviation, intervention, par Curti, balle récupérée, ce sont les Anglais, yo metel, ballon pour le moment, les Argentins, depuis on prend la fini dans pied, depuis Argentin on prend ballon, y a tout fini match là, pour le moment, c'est Jordan Pickford, la passe en avant, attention, un week-end, balle profitable pour les Argentins, est-ce que mon abri ballon pour le moment, ce sont les Anglais. Attention,
2: perdu les parce que devant qui va jeter dans tout, ouais, que yo d'accord, yo d'accord, faire un peu bail arriver, mais en même temps, tout était Messi devant ensemble avec la hauteur au Martinez, hein, ballon goalkeeper. Ouais,
0: attention, il y a un joueur, Dibou Martinez. N'a pas gardé Dean Byrne, mais Argentin, il y a bail l'Angleterre, on cale pour l'histoire là. Son cale pour l'histoire, l'Angleterre apprend, mené dans le match football dans son fin bon. On va jouer avec l'Argentine, on va le barrer à 20 minutes de la fin. Allons Thomas Tourelle, ça va pas, ça est gros causé. Argentin, nous avons raison fier de l'équipe, nous avons raison, l'Argentine sera en finale face à la sélection espagnole. C'est pas une question de passation, voilà. Oui,
2: Benny.
0: C'est pas une question de passation. Qui donc, monsieur Amour, vous voulez parler de elle, Lionel Andrés Messi-Guricini, la passe à droite, la passe était mauvaise. Attention, la touche est argentine, vous pouvez jouer là, nous allons suivre, pour qui ça se va le bail, Anglais, vous pouvez tenter de faire pressing, situation difficile, pour

0: Jordan dans la forêt. Chaque équipe lui supportait l'Angleterre. L'Angleterre bluffait. L'Angleterre bluffait Jordana. La déviation. La passe sur le côté gauche. Vers Marcus. Attention. Le centre. Mais par le contraire, ce sont les Anglais ou encore les Argentins. Merci.
1: Qu'est-ce que
0: attention, ce que je joue. Des foot là. Attention. Et l'Argentine en finale. L'Argentine, l'Espagne. Ah oui. On va regarder pour nous qui ça s'appelle le bail.
1: Ah, mais si vous tapez à la net.
0: L'Argentine, l'Espagne. Quelle réaction est de la part des Argentins? Oui, Thomas Tuchel, monsieur, montrez-nous toutes les limites comme coach Jenkinson Karius.
2: Bon, oui, monsieur, montrez toutes les limites comme coach. Monsieur, il y a même là avec nous. Ici, là, nous dit Thomas Tuchel, il y a mal à le défendre pour la pi mal. Monsieur, pas attendre nous. Et que j'en passe à la. Il va taper l'autre Jean. Attention, la relance de Dibou. Ballon aérien. Argentin, il va égaré. Est-ce que après, il y a une ou deux minutes là encore? Attention, il faut faire tout ça de capable pour l'empêcher.
1: Mais là, il va lancer.
2: Oui, il y a du mal. Il est pas capable pour le troisième rôle. Il y a mourir là.
1: Mes amis,
2: elle l'a dit, bon, faut mettre pieds sous ballon. Et comme ça, mes amis, moi, le merci. Qui s'est passé? Football! Bah quoi, aucun bagage dans le monde ça crée plus émotion que football. Ça oui, au grand jamais. Attention! Ballon contrôlé avec Magui. Bagage qui grave, mais sur le tap défendre. Qu'on y a pour ou pas attaquer ou pas, même monde ça va faire parfois. Intervention, j'entends au sauté moi. Mais monsieur Amé, monsieur Gabdi Abisset, là. Mettez ballon ça, est-ce que Mathieu de la Mogo fini? C'est gros conseil, Jonelson le gloire. On va voir ce que ça va donner. Votre touche, intervention, mes amis. La déviation, mais non. Intervention de Néon. Attention, mais non. Ballon contrôlé avec le conseiller Pickford. Pas que vous c'est là. Pickford qui a eu un capable de nous couper là tout. La passe est profonde dans le bout. Ballon quoi pour ça, mes amis, ballon capté par Dibou. Emiliano Martinez. Il a fait trop de ballon. Mais t'es qui faute là, t'es qui faute sur lui. T'es qui faute sur lui.
1: Ouais, c'est faute, c'est ça que fait le Kébé là.
2: Oui.
1: C'est ça.
2: Je vais le dire, monsieur, avancez. C'est quoi causé la sélection anglaise de football. Mes amis. Oui. Attention. La relance de Dibou. Allez, semaine. Non, merci. Et c'est quoi, équipier? Ils sont en finale face avec la sélection espagnole. Quel retournement de situation? Quel match de football? L'Angleterre. Thomas Tuchel perd l'équipe Mounio. Donc, nous allons observer en courte pause. On va retourner pour analyser les commentaires, mais surtout, question où on va le prendre pour sur la main. Fanatique télé-éclairio. Donc, la pause est à tout de suite.
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0: 13, l'Angleterre qui était menée dans le match football là par l'intermédiaire de Gordon. Et puis oui, l'Argentine vient égaliser par l'intermédiaire de Enzo. Je vois pas moins, ce que je toujours aimé dire, si Enzo, de bout de ma petite devant le monde, son diminutif affectif, et parce que je aime jouer là. Et puis l'Argentine vient prendre le loge grâce à Lionel Andrés Pissi sur un succulent passe, mais s'il fait deux passes décisives dans le match football, si là, yon passe pour Lautaro Martinez, yon passe pour Enzo Fernandez. Donc, et Cochita là, deuxième période où on fait match football là, il était très palpitant. Et c'est pour la, bon, papa dit pour la première fois, et si c'est vrai, adversaire là, il était beaucoup plus solide pour la sélection d'Argentine. Dans le commencement match, on te paraît, ouais, son question de fesse ou fesse, c'est baïkou, c'est coup de pied. Mais dans le fin match, l'Argentine était décidé par rapport avec bloc bas. Thomas Tuchel, monsieur montre nous toute faiblesse en tant que coach, parce que on va jouer avec l'Argentine, nous laisser toute initiative ballon, ou te ouais ça te arrivé devant équipe égyptienne là. Donc l'éclair équipe anglaise là, yo encaissé deux goals, et deux goals ça c'est lui qui mettait au dehors la compétition, l'Argentine qualifiée pour la grande finale.
1: Ouais, encore une fois équipe argentine ça qui prouve nous que football c'est une discipline sportive qui dure exactement 90 minutes.
0: Correct.
1: Et même si on a mené la donnée, ça va vite dire autant que gagné déjà. Malheureusement pour eux, c'était pour moi-même, c'était un match qui était équilibré jusqu'à premier goal là, et pour l'équipe équipe anglaise là. Et malheureusement pour eux, staff technique là fait mauvais choix. Ils ont commencé à défendre goal là trop bonheur qui vient bail et meilleur joueur argentinien, trop de facilité, trop de tranquillité, parce que c'était juste il y a le positionner devant Carrera. Ce qui est contre ça, qui contraire par exemple à leur mettre pression sur l'équipe là, leur essayer imposer pour capable de jouer connexion entre meilleurs, et bien ils ont préféré choisir abandonner, et Lionel Messi qui vient gagner plus liberté parce que vient faire défense à 5, et défense à 5 là vient permettre que l'équipe argentine est capable de mettre plus pour en dans carrière, et permettre que les joueurs tant que Lionel Messi lui-même arrive avec facilité. Donc Argentine aujourd'hui a encore une fois prouvé que l'organe équipe efficacité, l'organe joueur de niveau et Lionel Messi ou pas besoin et 40-50 minutes pour jouer au football, il suffit que vous capable de faire 5-10 minutes, vous capable de faire différence, et c'est ça que vous pouvez. Et ça qui est plus intéressant, après égalisation, l'équipe argentine est style continuer à attaquer l'équipe anglaise pour voir comment tu es capable d'aggraver ce qu'on a exactement aujourd'hui. Dans une action de Messi qui fêtait à gauche, qui dribblait à droite, et il prend le ballon à son pied droit, avec un centre pied droit, qui n'a pas rencontré la Otaou en 3-5-50 ans. Qui n'a pas pardonné l'équipe anglaise là, et voilà, c'est comme ça, c'est ça que le football de haut niveau a. Gain momentum, il faut que vous preniez pour profiter, et maintenant tout dans pose de décision, dans staff technique là. Gagnez le bon, mais gagnez le tour, il pénalise, tant que tout passe là, je dis, avec l'équipe anglaise là. L'équipe anglaise, comme considéré, qui est capable de jouer tout à tout, tête pour tête avec l'équipe argentine ça, pendant 90 minutes là, il gagne. Malheureusement, une mauvaise décision qui fait l'équipe en fait back, n'a pas suivi pour nous le changement, gagne dans le dernier changement, pratiquement, le monde équipe pour faire 5 2 lignes de 5, et là malgré que 2 lignes de 5 là, je prends deux goals dans moins que 10 minutes. Encore une fois, il est vraiment important pour nous parler ça, pour nous dire ça. C'est pas parce que grand pile monde devant corner qui faut défensif, c'est pas parce que grand pile monde devant corner faut pas prendre goal, c'est surtout qui ça monde qui devant corner va faire, parce que leur défense à 5 là, faut pas oublier que ballon va monter dans camp pour contre lui, son monde qui va voler dans camp, c'est pas marquer espace là en dans 5 mètres 50 là, faut marquer monde qui capable bon goal là. Voilà, donc là on mettait un peu le monde devant corner, au contraire, il est plus ennuyé gardien de but, surtout dans le premier goal équipe argentine. Là, nous regardons Tio Enzo Fernandez. On a l'impression que si pas de trop de monde en carrière, peut-être gardien a gagné une meilleure chance de vision qui est capable de permettre de retirer le ballon. Donc, encore une fois, on a remis l'Argentine ça, on a remis la génération ça, on a pas remis, mais le résultat lui dit, pas de doute là-dedans, en termes de football, en termes de nationalité, je dis, même si on a perdu le final là, c'est meilleure génération football. Bon, il nous parle beaucoup plus parce que c'est la meilleure génération argentin de tous les temps. Argentin de tous les temps.
0: Ces questions que nous essayons de poser, génération footballeur argentin, ça a eu. est-ce que c'est pas meilleure génération de tous les temps parce que les Nabgadi.
1: En termes de chiffres, en termes de résultats.
0: Chiffres, résultats, nous sommes capables d'appuyer nous sur ça. Si c'est vrai, équipe 86 là, champion, il a fait finale 90 encore. Équipe ça a fini champion en 2022, mais il a en finale et 2026.
1: Il y a deux Copa América, tout, avec le final ici.
0: Nous sommes pour nous vivre un bagage dans le jouet là. Que nous pas de jambes vivre avec l'Espagne et l'Argentine. C'est-à-dire, l'Espagne, fraîchement saute champion d'Europe, il y a une compétition continentale ou encore régionale, et l'Argentine, fraîchement saute champion Copa América. Deux équipes saoudiennes qui ont joué finalissima, ils n'ont pas de jouer, et les rendez-vous à le prendre.
1: Il y a pas de titre pour un seul match.
0: Non, seul match. Donc, bon, c'est match jeudi à victoire là. Livou Diego, victoire là pour Malouinho et l'autre victoire là, alors victoire 3e, ma partie m'a dit dans victoire là, li pour Lionel Andrés Messi.
1: C'est pour dernier Coupe du Monde Messi, vous voulez prendre 4e étoile là.
0: Que vous voulez prendre 4e étoile là, en termes de contribution, Messi sous 11 contributions, c'est-à-dire c'est 8 goals et 3 passes décisives. Quel que soit issue, qui peut aller dans la finale Coupe du Monde, ça, à ce selon moi-même, Kenson, Messi, meilleur joueur Coupe du Monde.
2: D'accord, parce que l'on est capable de jouer à 39 ans, devant une sélection anglaise qui est Jude Bellingham, jeune garçon, et puis on bataille avec un rideau défensif comme ça, et puis bah, deux passes décisives, première peut-être, mais deuxième passe là, qualité contrôle pour feinte vers l'intérieur, pour sortir dans le couloir, pour centrer pied droite, un pied qui pas même pied folle ou ici, bien déposer ballon pour là, ou Taro Martinez qui vient en deuxième poteau. Donc c'est pas un joueur qui fait office de figure dans la compétition, hein. C'est 8 goals et passe décisive lui-même, le palais pour lui. Donc ça que Lionel Andrés Messi lui-même l'a conçu là, son véritable légende. Et par contre, les noms à ce niveau.
0: Monsieur Kon, son dynastie avec l'équipe ça.
2: L'orga de Messi.
0: La Coupe du Monde, monsieur, son dynastie.
2: L'orga de Messi qui a joué, Wap dit et tout, est-ce que le football ça a 39 ans? Qualité de passe, prise de risque lié, monsieur tente en pile, surtout dans la première période là, Biblio pas très réussi, il perdit en pile ballon tout. Mais il y a une équipe qui connaît dans lui, une équipe qui a sacrifié le bouli, monsieur yo connaît le lieu, perdit ballon, il faut que c'est vous-même qui allez au charbon, allez dans la récupération, ça que vous faites. Et puis, monsieur le bel résultat, deux passes décisives pour Lionel Andrés Messi. Moi-même, le football ça, moi-même, t'es déjà connu, c'est le meilleur football de tous les temps que lié. Parce que Waldim Pelé, mais période Pelé a certes l'idée dominée, mais si c'est un joueur qui fait toute bagaille dans l'histoire, nous a fait Coupe du Monde trois finales pour lui. Donc on capable de jouer trois finales ou perdre deux gagner une, tout ça est possible, mais c'est contenu trois finales. Ça, monsieur, ça fait avec Barcelone, que ce soit dans le championnat d'Espagne, que ce soit dans la Ligue des Champions. Donc Léo Messi, pas gagné au monde de monsieur Fassin, Chabonat.
0: Tendez non, bon guess là, oui. Et habite là que fait Argentine gagner un match là, toujours dire. Et la FIFA. Mathieu, c'est là. C'est habite. Bonne sang, m'apton nous dit c'est habite à la FIFA. M'apton nous, bonne sang, nous connaissons nous dit c'est habite avec FIFA que fait Argentine gagner aujourd'hui. Qualité match ça. Ouais, bagay ça, ouais, aujourd'hui là, il t'a de tout fini dans bouche, nous tout. Moun, bagay nous tout, non. Soit disant, Brésilien qui est gris ou pas content, pas un bel football. Yo, faut que nous tous suspendons la baisse à début jeudi à la match. Ça et habite qui fait Argentine gagne là jeudi. De rien ça habite en tout cas. Et l'Argentine en finale, donc coach Italien nous sous deal. Est-ce que c'est propre à une question de passation
1: de pouvoir
0: de monsieur Sayo, puisque gagne 20 ans d'âge qui sépare ni la mine avec Lionel Andrés Messi Gouditini. Youn, tu connais, c'est 19
2: ans pour la mine. 39
0: là, c'est 39 ans. Donc, je pense que dans le match, ça, pour aller gagner sa passation de pouvoir, là. Selon moi-même.
1: Bon, l'équipe Argentine nous a. Moi-même, il prouve encore une fois que nous n'avons pas qu'à gagner Argentine avant le match à fini. Ils ont remonté deux matchs extraordinaires. Et en plus de ça, monsieur gagne
0: 79e, 85e.
1: Monsieur,
0: ça, je veux dire 79e.
1: Monsieur Gatim, ou presque envie de dire que vous avez une solution pour chaque problème qui vient en face. Je veux dire, vous connaissez que une bataille physique Il y a une bataille football pour football dans le début match à patap dans faveur. Mais on commence pas ça le match là, inviter anglais ou non, dans vous coup de pied. C'est comme si Mtadjo, c'est guerre encore qui a pu faire là entre l'Argentin et l'anglais. Donc jusqu'à ce que vous menez bas dans nos situations et que ou 50-50, et puis après goal là. Je montre que vous avez un football tout. Vous avez un football tout, vous avez une circulation, vous avez une conservation, vous avez une capacité pour mettre un pile monde en dedans 16 mètres là. Donc, ça qui est plus important, c'est que malgré nous, ouais, que dans la hauteur et anglais, vous êtes supérieur avec Argentin. Dans le moment difficile là, Argentin a gagné presque tout duel qui est en l'air en dedans 16 mètres là. Si ce n'est pas que Pickford, vous avez l'impression que l'Argentine a gagné un match déjà. Au moins, l'Argentine a gagné un match déjà. Et même vous jouez ressources malgré l'été en difficulté pour des généralisations, mais ils continuent à attaquer le jouer le deuxième goal là. Donc encore une fois, je pense que Jean-Claude dit tout à l'heure, faut nous dire chapeau pour qui Argentine ça. Ou nous c'est vrai que le ballon bataille difficile, aussi difficile que le gagné jeudi à face à l'équipe espagnole là, mais quand même le gagné si souterrain. Adversaire là obligé de réfléchir. Le gagné qui gagne volonté ça, niveau de volonté ça. Jean-Argentin a montré aujourd'hui, il faut gagner respect pour ça. Et le bagage là, difficile tout. Il est capable de bad boy. Le besoin de football là, il a cherché football. Et on nous suivait, deuxième goal Argentin, c'est sous balle sorti. Ok, je vais faire 20 minutes tout terrain. Là où tu as regardé, venir jouer le problème dans le bureau. Vraiment, définitivement, il faut qu'on dise chapeau. Même si on connaît que l'équipe espagnole ça, si vous êtes capable de jouer dans le meilleur niveau, Argentin vous pouvez gagner fort à faire. Donc nous allons le tout. Parce que l'équipe ça a tout. S'il veut gagner possession, capable de faire possession. Il y a un footballeur pour capable de faire possession. Maintenant, c'est qui ça vous allez faire pour prendre le ballon pour l'espagnol. Et qui ça espagnol vous allez faire tout pour barrer ou même le ballon. Parce que si vous avez ça le match là, faut agent fort espagnol lui-même, vous êtes d'accord. Vous faire job ça là tout si vous invitez. Donc moi-même, je pense que c'est malheureusement que tout le monde est attendu. C'était la France. Les Français qui pas venu dans le match contre la France là. Jusqu'à présent. Jusqu'à présent, les Français ont pris massage, ils ont couru des ballons. Ils ont couru des ballons, toujours quand ils vont arriver. Donc vraiment, je pense que c'est l'état de bon final. Parce que deux équipes ça normalement, tu joues finalissima déjà. Donc situation que nous connaissons, fait finalissima pas fait. Donc nous vraiment espérons que nous sommes capables de faire un très bon match. Et pour Argentin, monsieur, pour monde qui aime Lionel Messi, ça a vraiment pour Lionel, pour Messi, t'as allé là avec une deuxième Coupe du Monde.
0: Est-ce que ça n'a pas demandé, faut que nous t'as approfondi recherche nous, pour nous t'as regardé Scaloni avec monsieur, qui ça qui existe en deux nègres ça réellement?
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1: 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Donc vraiment, une équipe qui, si nous avons besoin comme ça pour une équipe football là, Argentin, vous montrez-nous-les, c'est pas deux mondes, c'est pas trois. Chaque fois qu'on faut qu'il c'est tout qui avance, c'est tout qui vient nous soumettre à terre, vient protéger pour adversaire la passante s'il pour col le gain action décisive tout d'un coup dans fin là ou que vous arrivez par moment c'est défenseur central qui vient dans 16 mètres là. Donc une véritable équipe, une véritable machine n'est pas toujours, parce que le football là gagne ça, ou pas obligé capable de jouer tout match dans le même niveau à côté que ballon belle etc. Mais la situation n'est pas belle tout le match là ou pas qu'à jouer dans la dimension technique ou bien argenté ont montré que bien l'autre façon pour chercher match là je parle encore à quoi il y a 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équipe faut qu'on gagne ça faut qu'on solidarité ça faut que tout le monde d'accord que c'est ensemble n'a prêté fort donc voilà pour moi même équipe argentine ça qui méritait encore une fois pour le 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
2: mais des champions ou sous route pour gagner en deuxième ligue des champions là bon on pas connait en termes de résultats
0: avec monsieur
2: oui coupe du monde disons donc en termes de résultats on pas que gagne pour Lionel Scaloni et son coach monsieur li adapté en fonction de qui est-ce qui est en face
0: c'est
2: une bagarre que monsieur fait que peut-être nous mêmes nous pas essayer à l'analyse en profondeur monsieur connaît une équipe qui faut passer monsieur reconnaît que s'il pas moyen la lutte physiquement depuis le commencement match football là pour faire monsieur au peur il est capable fatal et il connaît tout s'il a fait jeu égal quitter la mettre gain initiative là l'a souffri et c'est ça qu'il fait au gaspiller première période là et bien la deuxième période c'est vous venez prendre premier goal mais vous senti que l'équipe là a assez de ressources il a assez de âmes et capacité mentale l'équipe ça faut qu'on souligne pour remonter et moral pour dire en aller en chercher victoire là donc son équipe moun ki en face li a regarder qui est lié et puis adapter avec et yo d'accord pour yo souffrir tout côté là parce que devant Cap Vert yo souffrir devant la Suisse devant l'Égypte yo souffrir donc là encore dans demi-finale devant l'Angleterre yo souffrir encore donc son équipe 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
0: 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Donc, nous avons surtout l'Argentine qui qualifié pour la grande finale. Cette finale là, c'est Bral.
2: Samedi.
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1: Finale de Coupe du Monde, on ne peut pas dire qu'il se prend le gain. Maintenant, c'est comment on va l'aborder, Mathila. Et par contre, on va venir dire qu'on va jouer finale de Coupe du Monde, on ne peut pas avoir stress, on ne peut pas pression. On ne peut pas gagner façon pas pour gérer.
0: D'accord.
1: Mais il n'est pas le même genre. Maintenant, football pour football sur le plan collectif, si c'est pour circulation, conservation, par exemple, c'est espagnol, c'est l'Espagne. Mais c'est pas seulement ça. Quand il y a un moment décisif, il faut apprendre à gérer. Par exemple, l'équipe argentine pour montrer nous que la situation situation compliquée, le bagage est compliqué, et mentalement, il est d'accord pour souffrir. Est-ce que l'équipe espagnole est capable de souffrir s'il bagage si le ballon? Maintenant, est-ce que nous voyons que l'équipe argentine ça tout, s'il voulait gagner possession, il y a assez de monde pour capable de possession. Et en plus, ça a un cœur extraordinaire. Donc, ça a eu, dans jamais de match de compétition, ça a eu, dans jamais de match, ça a eu, surtout, match décisif, ça a eu important. L'équipe qui gagne plus que là, l'équipe qui gagne plus envie à, capable de faire différence. Est-ce que l'Argentine, lui-même tout, pour aller essayer à prendre ballon, pour aller essayer de faire autre pression contre l'Espagnol là, si on voulait gagner le monde pour faire, maintenant, est-ce que avec Messi, en deux équipes, ça va faire autre pression, je pense qu'il est capable de prendre, accepter.
0: Expression, vous avez gagné fin match là, si vous êtes capable de répéter face à l'Espagne.
1: Pas bien que le plus gros problème, l'équipe argentine a gagné, c'est surtout l'incapacité de Messi pour travailler, dans participer dans le travail de récupération. Si vous ne faire votre pression, la difficile pour faire avec un joueur en moins. Et si c'est comme ça, il va souffrir un peu. Je pense que imaginez que Scaloni va faire le final. Imaginez que Scaloni va faire le final là, il va mettre Messi quand même. Si Messi soutient rien, le but est fort que monsieur va faire votre pression.
0: En tout cas, c'est le moment pour nous faire place avec interaction, hein, puisque verdict là, il est tombé, puisque l'Argentine fait causer, c'est qualifié pour la grande finale, 2-1. Donc, amis auditeurs, auditrices, Radio Éclair, 100.5 là, ou même cap suivre nous sous Télévariété chaîne 30, ou même cap suivre nous sous 304 là, via Canal Plus, ou même cap suivre nous tout, sous chaîne 4 là, nous prenons rentrer dans le moment en pile monde tap-tan, puisque après l'Argentine fin qualifié, c'est fanatique Argentine. Demain à midi, ou êtes capable de passer ici là, de vous répondre à une question ville pour 10 000 gouttes, faites-la pour continuer. Numéro de contact 37 35 55 42. Nous t'ai bien dit, nous ne pouvons pas prendre question pour personne. Question qui dans l'air, dès que j'ai accès avec l'île, on a une bagarre à faire. N'a pas dû répondre à la première question. Donc, Junior Jean-Jacques, Nelson Langlois, Elton, M. Sakna Régia et Djoneg, nous allons prendre les premiers amis qui pourront gagner pour répondre à la première question. Si nous avons des amis, nous allons prendre.
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0: 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Donc, réponse. Première question, on a rappelé encore, et c'était deuxième demi-finale là, entre l'Argentine et la sélection anglaise, l'Angleterre qui perd. Allô, bonsoir.
3: Allô, bonsoir.
0: 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Parlez plus fort, mettez-vous.
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3: Depuis Bouxampaï, ma
0: 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Tade non, va nous slogan télé-éclair là, nous, dans la Coupe du Monde là.
3: N'a pébé, n'a poussé, yo ka mouriou là.
0: C'est beau causé. Tenez non, bah nous réponse, première question.
3: Argentine croise avec Angleterre 6 fois la Coupe du Monde. En 1962, Angleterre te bat Argentine 3-1 dans phase de groupe. En 1966, Angleterre te bat Argentine 1-0 dans quart de finale. Okay. 1986, 2-1, Argentine te bat Angleterre en quart de finale. 1998, Argentine ak Angleterre te fait 2-2. Maintenant, en séance des tirs au but, Argentine te rive bat Angleterre 4-1, dans 4-3, dans 8e de finale. 2002, Argentine, l'Angleterre te fini 1-0, l'Angleterre te gagne en phase de groupe. 2026, dans phase demi-finale, 2-1, Argentine bat Angleterre.
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2: Rappelez-moi.
3: Merci. Doris Alexis.
2: Doris.
0: C'est gros causé.
2: Alexis. Numéro de téléphone.
3: 32-85-57-77.
2: 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Merci.
0: Ah bon, monsieur, quand tu as la mounio.
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0: Merci de nous être content ensemble avec vous. Donc, on est capable de passer pour un prime demain à compter de midi dans le local Radio Télé Éclair. Donc, nous allons voir l'autre ami. Et numéro de contact 37 35 55 42 qui permet à ce que vous participez ou rentrez pour répondre avec questions nous t'ai posées. Donc, je suis là, je suis en tête frette, sans problème. L'Argentine finit qualifié, je suis là, je suis en tête frette, sans problème.
2: Pas gagné.
0: Allô, bonsoir. Si nous avons l'autre ami sous ligne, et pas oublier, nous sommes dit éloignés de récepteur là.
2: C'est une bonne bagaille.
0: Nous, on a comment nous sommes là, comment
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0: ici, il passe très soi. Donc, allô, bonsoir.
4: Oui.
0: Allô, bonsoir. Qui va nous suivre, mes amis?
4: Juvenal.
0: All right. Nous saluons tout le monde, Juvenal. Tenez-vous. Okay. Qui est-ce que vous avez dans le moment?
4: Deuxième question. Et ce que vous avez dans c'est. Et nous, oui, là.
0: Ok.
2: Ça veut changer.
4: Allez, c'est pour deuxième question. C'est Harry Kane. Et avec Kader, c'est un gros qui sauve le match.
0: All right. Eh bien, bah nous, non, nos amis.
4: Belleville.
2: Mm-hmm. Comment?
4: Belleville Claude Gilbert.
2: Belleville Claude
4: Gilbert.
2: Belleville Claude Gilbert. Numéro de téléphone.
4: 47-12-26-64. Oui, exactement.
2: Merci Belleville Claude.
4: Oui,
2: Gilbert. Voilà.
0: Donc ça fait nous deux gagnants, c'est 5.
2: C'est toi.
0: C'est 5 nabay et encore une fois numéro AC 37 35 55 42.
2: Allô,
0: bonsoir les amis. Allô, bonsoir.
5: Allô, bonsoir.
0: Qu'on doit suivre nos amis.
5: Oui, m'a suivi vous depuis Juvena.
0: Un complot.
5: Oui, m'a suivi vous depuis Juvena.
0: Nous saluons tout le monde Juvena. Tendez non, bah nous slogan télé éclair la Coupe du monde là.
5: Yo ka mouri ou la.
0: C'est vous posé. Oui, mais ça. Eh bien, bah nous réponds troisième question, nos amis.
5: Oui, Argentine était croisé l'Angleterre dans la phase quart de finale.
0: Mm-hmm.
5: Et là, une autre place c'était comme ça. Gardien pour Argentine, Neri Pompidou.
0: Mm-hmm.
5: Défenseur José Cusufio.
0: Mm-hmm.
5: José Luis Buaon.
0: Mm-hmm.
5: Oscar Ujiri.
0: Yeah.
5: Ricardo Gusti.
0: Yeah.
5: L'autre joueur Sergio Batista,
0: yeah.
5: Hector Enrique,
0: yeah.
5: Julio Olartico Echea,
0: mm-hmm.
5: Et Diego Maradona capitaine,
0: mm-hmm.
5: Jorge Buchaga, et puis Jorge Valdano, mm-hmm. Ça c'est pour Argentine, ma boba en PTA. Gardien c'est goalkeeper Peter Shilton,
0: mm-hmm.
5: Défense c'est Gary Stevens, Terry Fenwick,
0: mm-hmm.
5: Terry Butcher,
0: mm-hmm.
5: Kenny Simpson,
0: yeah.
5: Trevor Steven,
0: yeah.
5: Peter Reid,
0: yeah.
5: Glenn Hoddle,
0: yeah.
5: Steve Oji,
0: yeah.
5: Peter Bertley,
0: yeah.
5: Gary Lineker.
0: Yeah. C'est beaucoup, c'est
2: ouais.
0: Bah, bravo dans le studio, monsieur. Bravo.
5: Jameson Camille.
0: Bon bagay.
5: Jameson Camille.
0: Mon chef fait 10 000 gouttes là, on est capable de passer pour demain.
5: Yes.
0: Dans l'espace là.
2: Numéro de téléphone.
6: Je suis fanatique qui plié.
5: 48-81.
2: Jameson Camille. Bon bagay.
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5: voulez Argentine.
0: Ah bon,
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0: j'aime tu
2: fais ta fête là.
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0: C'est beau posé. Bon, mes amis, merci de nous être accompagnés ensemble avec nous. Donc, 10 000 gouttes là, on est capable de passer demain à compter de midi dans l'espace radio télé éclair là. Donc, ça fait 3 amis. Donc, nous allons partir pour 4e question, Jean-Kenson Carriès. Avec Zami, téléspectateurs, téléspectatrices, auditeurs, auditrices de la radio Téléclair, partout à travers le pays, à travers les zones métropolitaines, villes de provinciaux. Nous faisons grand plan, nous faisons GP. Allô, bonsoir.
7: Allô, bonsoir.
0: Zami, Branson, où je vis maintenant, Branson?
2: Respirez, assez nous attirer un peu d'émotion.
0: Vous sautez loin. On va suivre nos femmes.
7: Depuis Delma 64.
0: Nous saluons tout le monde d'Elma 64 yo, et ça fait nous plaisir. Tenez-nous, réponse avec troisième question.
7: Uh-huh.
0: Alors, quatrième question.
7: Ok.
0: Baissez le volume récepteur là, s'il vous plaît.
7: Okay.
0: Frère, oui, réponse quatrième question. Réponse.
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7: Chef Gol. Chef Gol dans la faute en Argentine à Cabinet en Coupe du Monde. 9 gols en Angleterre, 7 gols en Argentine.
2: Bon, bagaille. Non, mais.
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0: À l'aise. Ça, ouais, c'est ouais. Fanatique. Nous, les bateaux que vous avez avec ce point d'assaut. Et d'assaut, ce point d'aller à Zamim. Tenez, nous, bah, nous répondons à la cinquième question.
6: Je pose la cinquième question. C'était en 1998. David Beckham était pour un carton rouge. La 47e minute. Il était basé au Brésil. Il a coupé par les lanternes.
2: Il est passé. C'est gros causé. Donc, Zamim,
0: on a absolu nos frères. Salut tout le monde, Piblin. Donc, qui joue les frères?
6: Mathieu Jean Wilkins.
0: Eh bien, vous faites 10 000 goudou là.
2: T'as le numéro de téléphone?
6: Tu as combien de manger avec lui?
2: Numéro de téléphone?
1: Je suis sous même, papa.
0: Numéro de téléphone?
6: 46-46-74-47.
2: Merci. 46-46-74-47.
0: Eh bien, toute bonne chose a une fin. Et là, on campe. On n'a pas besoin de l'encore, non? On est au week-end, non? On n'a pas besoin encore. Nous finis. Ça n'a pas besoin de l'infini. Il faut que nous respections la programmation de télévision. Hein? Donc, et Coupe du Monde, là, bon moment, on a commencé. Match, bon moment, on a commencé. Bon moment, il faut que fini. Je dis, quand tu as la mine de rien, fait nous 102 matchs. Nous avons été 2 matchs pour atteindre le record. Il y a des gens qui sont blessés au coup de route. Et bien là, non. Et bien là. Et bien ici, là. Il y a des gens qui font faux mercato. Malgré mes faux mercato faits, ils achètent une série de jouets.
2: Et pas même pas jouer. Ils n'ont pas joué.
0: Ils n'ont pas joué. Ils n'ont pas monté terrain. Là, ils mettent les bacs à barrer. Donc, nous-mêmes ici, là, avec effectif, nous gagnons. Avec force mentale, je vais pas content. Déjà pas content. Ça va faire déjà bien même. Ça solide pour l'Argentine avec l'Espagne. Force mentale l'Argentine, du beau jeu, sorti de balle élégante et fait ballon circuler et nous lié.
2: Yeah.
0: C'est nous lié. Télé Clechette.
2: D'ailleurs, nous avons émission refait va se faire sur YouTube avant de finale. Nous avons dit tout ça que fait là honnête.
0: Exactement.
2: C'est beaucoup causé.
0: L'Argentine qui qualifie pour la grande finale. Finale lancée pour le dimanche cap 19. Mais bien avant finale, il y a une petite finale entre l'équipe française là et la sélection anglaise. 100% l'Europe. Mais l'Argentine fait l'honneur de l'Amérique. Plus particulièrement l'Amérique du Sud, mais l'Amérique en soi. Parce que James Monroe te dit l'Amérique aux Américains. Mm-hmm. Et bien l'Argentine fait l'honneur l'Amérique. Puisque final ça, c'est bral. L'Amérique.
2: On
0: fait contre l'Europe.
2: On va faire parler trop, Kitching.
0: L'Argentine fait l'honneur l'Amérique. C'est l'Europe contre l'Amérique. Pour 23e édition finale Coupe du Monde. Ça. Merci à Nelson Langlois, merci à Junior Jean-Jacques, merci à Neg, merci à Elton, merci à Xami et qui ou encore messieurs dames qui n'ont mis en ordre là. 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Et puis dans la radio, a gagné Joe, Ziggy, Babas et Allmix. 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
2: Jordana
0: même bagarre. Donc, n'a pas salué Borges, équipe Borges dans la finale. 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Peu importe le résultat Borges fait dans la finale, là, l'a satisfait. Parce que l'Espagne, c'est équipe li, l'Argentine, c'est équipe li. 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Nous connaissons le bras long, on a beaucoup dit, on a beaucoup fini. Donc, merci à coach ou encore à Kenson, merci à coach Itala. Nous prenons le rendez-vous avant samedi.
2: Mm-hmm, pour une belle émission.
0: Une bonne émission spéciale avant Coupe du Monde, là, rebranché.
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0: Merci à vous-même qui te prend temps, qui te prend soin et qui t'a suivi nous. 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Kenson saute parler nous de channel YouTube ou mise en jeu. Donc, gain causé, qui a venu qui a plus lourd. Pas oublier avant week-end, non, c'est-à-dire avant samedi et dimanche, à une émission très spéciale. Bonne suite de programmation. Profitez des vôtres. Que Dieu bénisse Haïti. Nous allons à la prochaine.
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